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1: Bonjour à tous. Les communes, les habitants et les entreprises touchées par les incendies cet été dans le Var bénéficieront des mêmes dispositifs d'aide qu'en Gironde. Promesse faite hier soir par Emmanuel Macron à Bormes-les-Mimosas. L'incendie dans le massif du Gros-Bessillon a été le feu le plus long de l'histoire du Var, selon le président, qui a aussi tenu à rendre hommage aux quatre pompiers décédés cet été depuis le début de la saison. Il a aussi appelé à tirer les leçons de ces épreuves. Nous aurons à penser l'avenir, souligne le chef de l'État, tout en rappelant que la saison des feux n'est pas encore terminée. La cinquième canicule de l'été, elle touche à sa fin. Les dernières vigilances oranges sont levées à 6h ce matin. 6 départements étaient encore concernés, l'Ardèche, les Bouches-du-Rhône, la Drôme, le Gard, le Var et le Vaucluse. Météo France qui prévient, les 35 à 37 degrés seront encore atteints aujourd'hui sur les régions méditerranéennes. Il faudra attendre jeudi pour retrouver de la fraîcheur sur l'ensemble du pays. Un ralliement de taille pour Édouard Philippe. Gérald Darmanin apporte son soutien à l'ancien Premier ministre pour la présidentielle. Une élection à laquelle il renonce pour ne pas rajouter de la division. C'est en tout cas ce que déclare le garde des Sceaux dans un entretien accordé à la Voix du Nord. Le ministre de la Justice fera sa rentrée le 30 août prochain à Tourcoing en présence du candidat Horizon. Dans l'actualité également, ce drame dans le Morbihan. Deux femmes sont mortes hier après la chute d'une voiture dans le port de Port-Louis. La conductrice a raté sa manœuvre et le véhicule a basculé dans l'eau. Les victimes étaient âgées de 58 et 78 ans. À l'étranger, Jared Kushner espère un début du désarmement du Hamas à Gaza d'ici un mois. L'émissaire américain s'est longuement entretenu hier à Tel Aviv avec Benjamin Netanyahou, le premier ministre israélien, qui a exclu tout retrait de l'enclave palestinienne avant cette étape. Et puis, c'est le grand jour pour Sophie Adnaud. L'astronaute va devenir la première femme française à effectuer une sortie dans le vide spatial. Une mission qui va durer un peu plus de 6 heures afin de remplacer une antenne de l'ISS. Voilà pour l'essentiel. Excellent début de matinée à tous.

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1: Bonjour à tous. Les communes, les habitants et les entreprises touchées par les incendies cet été dans le Var bénéficieront des mêmes dispositifs d'aide qu'en Gironde, promesse faite hier soir par Emmanuel Macron à Bormes-les-Mimosas. L'incendie dans le massif du Gros-Bessillon a été le feu le plus long de l'histoire du Var, selon le président qui a aussi tenu à rendre hommage aux quatre pompiers décédés cet été depuis le début de la saison. Il a aussi appelé à tirer les leçons de ces épreuves. Nous aurons à penser l'avenir, souligne le chef de l'État, tout en rappelant que la saison des feux n'est pas encore terminée. La cinquième canicule de l'été, elle touche à sa fin. Les dernières vigilances oranges sont levées à 6h ce matin. 6 départements étaient encore concernés, l'Ardèche, les Bouches-du-Rhône, la Drôme, le Gard, le Var et le Vaucluse. Météo France qui prévient, les 35 à 37 degrés seront encore atteints aujourd'hui sur les régions méditerranéennes. Il faudra attendre jeudi pour retrouver de la fraîcheur sur l'ensemble du pays. Un ralliement de taille pour Édouard Philippe. Gérald Darmanin apporte son soutien à l'ancien Premier ministre pour la présidentielle. Une élection à laquelle il renonce pour ne pas rajouter de la division. C'est en tout cas ce que déclare le garde des Sceaux dans un entretien accordé à la Voix du Nord. Le ministre de la Justice fera sa rentrée le 30 août prochain à Tourcoing en présence du candidat Horizon. Dans l'actualité également, ce drame dans le Morbihan. Deux femmes sont mortes hier après la chute d'une voiture dans le port de Port-Louis. La conductrice a raté sa manœuvre et le véhicule a basculé dans l'eau. Les victimes étaient âgées de 58 et 78 ans. À l'étranger, Jared Kushner espère un début du désarmement du Hamas à Gaza d'ici un mois. L'émissaire américain s'est longuement entretenu hier à Tel Aviv avec Benjamin Netanyahou, le premier ministre israélien qui a exclu tout retrait de l'enclave palestinienne avant cette étape. Et puis, c'est le grand jour pour Sophie Adnaud. L'astronaute va devenir la première femme française à effectuer une sortie dans le vide spatial. Une mission qui va durer un peu plus de 6 heures afin de remplacer une antenne de l'ISS. Voilà pour l'essentiel. Excellent début de matinée à tous.

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1: Bélier, vous traversez une période d'intériorisation. Vous avez peut-être besoin de vous retrouver seul.
2: Taureau, vous pouvez compter sur vos amis pour vous organiser des plans de soirée mémorables.
3: Gémeaux, sortez et distrayez-vous avec vos amis. Vous avez besoin de vous changer les idées.
4: Cancer, vous ne penserez à rien d'autre qu'à l'amour aujourd'hui.
5: Laissez-vous bercer par cette douce mélopée.
6: Lion, les couples déjà unis sont aux anges.
7: Vous traversez une période épanouissante et harmonieuse.
8: Vierge, vous pouvez sereinement envisager une vie de couple, faire des projets sur du long terme.
9: Balance, faites de la relaxation.
10: Vous devez canaliser cette nervosité qui vous mine le moral et vous met les nerfs à fleur de peau.
11: Scorpion, vous bénéficiez d'une conjoncture astrale favorable sur le plan sentimental.
12: Les célibataires sont vernis aujourd'hui.
13: Sagittaire, vous avez envie de faire la fête et de vous distraire.
14: Vous profitez à 100% de votre célibat.
15: Capricorne, il y a du mouvement dans votre vie.
16: Vous suivez peut-être le rythme trépidant de votre partenaire et cela vous change les idées.
17: Verseau, vous avez besoin de tisser des liens fraternels avec votre partenaire pour être réellement en phase tous les deux.
18: Poisson, direction le paradis des amoureux.
19: Vous baignez dans une atmosphère suave et tendre.
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0: pas au réveil. Ok, KO, on y va, un super bus. Allez, mardi, nous sommes le 18 août. Bonjour, bon réveil, les matins d'été. C'est parti jusqu'à 10h. 7h.
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0: Et toute la rédaction, et tout d'abord Léo Ardourel, bonjour.
2: Bonjour, bonjour à tous. Le Var bénéficiera des mêmes dispositifs d'aide que la Gironde et les Landes. C'est la promesse d'Emmanuel Macron hier soir lors de son traditionnel discours à Bormes-les-Mimosas. Le Premier ministre Sébastien Lecornu a annoncé un peu plus tôt toute une série de mesures pour les sinistrés des incendies, comme des accélérations des permis de construire ou encore des aménagements fiscaux. Le chef du gouvernement assure vouloir sortir l'artillerie lourde pour la reconstruction. Selon lui, le coût cumulé des dispositifs annoncés représente plus de 100 millions d'euros. Sébastien Lecornu qui réclame un audit approfondi de l'ANSSI. Réaction après le piratage qui a touché le système d'information des impôts fin juin et fin juillet. Les données d'au moins 678 000 particuliers professionnels ont été dérobées. Le Premier ministre demande l'accélération du plan de sécurisation des systèmes d'information de l'État. Gérald Darmanin renonce à se présenter à la présidentielle. Le garde des Sceaux annonce dans un entretien à la Voix du Nord qu'il soutiendra Édouard Philippe. Un choix pour ne pas rajouter de la division, selon le ministre de la Justice, qui estime que l'ancien Premier ministre a les qualités d'un homme d'État. Les deux hommes s'afficheront ensemble le 30 août prochain lors de la rentrée politique de Gérald Darmanin à Tourcoing. Des recherches en cours pour retrouver les occupants d'un voilier à la dérive au large de l'île Dieu. L'alerte a été donnée hier en fin de journée par les passagers d'un ferry qui ont remarqué l'embarcation en mauvaise posture alors que la mer était un peu agitée. Le bateau était vide et aucune balise n'a été enclenchée selon la préfecture maritime. Aux États-Unis, un procès à haut risque pour Meta, accusé d'avoir rendu les ados accros à Facebook et Instagram. Le groupe de Mark Zuckerberg est attaqué par 29 États américains qui lui réclament près de 200 milliards de dollars. Le procès qui se tient en Californie doit durer 7 semaines. Et puis, c'est un coup de pouce attendu par de nombreuses familles. L'allocation de rentrée scolaire est versée aujourd'hui à 3 millions de foyers modestes. Une aide sous condition de ressources et qui représente en moyenne 450 euros par enfant. Voilà pour l'info. Excellente matinée à tous.
0: Merci Léo. La suite des infos. Emmanuel Achard. Emmanuel, bonjour.
3: Bonjour Arnaud, bonjour à tous.
0: La Loire-Atlantique passe au niveau crise pour l'eau potable.
3: Oui, le préfet a pris sa décision hier et communiqué expliquant l'effet cumulé des conditions météo, de la baisse des débits en cours d'eau, des débits de cours d'eau et des forts coefficients de marée attendus les prochaines semaines. Le seuil de crise sur le bassin versant de la Loire étant en prime franchi, le département passe donc en alerte d'alerte renforcée à crise. C'est le niveau de vigilance maximale. Beaucoup d'usages sont interdits pour les particuliers, mais aussi collectivités, entreprises. On en reparle à 7h30.
0: Un agriculteur blessé après une chute de tracteur hier à Montaigu-Vendée.
3: Les secours appelés vers 18h30. L'homme de 56 ans a chuté, s'est grièvement blessé. Il a été transporté en urgence absolue au CHT de La Roche-sur-Yon.
0: Embarqué dans l'univers des Josiane avec la déferlante.
3: La compagnie Josiane livre cette semaine son spectacle Josiane ou l'art de la résistance. Elles sont quatre femmes sur scène aux multiples talents, acrobates, danseuses, chanteuses, comédiennes, un décor de façade d'immeubles, vrai terrain de leur jeu. C'est ce soir à Saint-Gilles-Croix-de-Vie, jeudi à Barbâtre, et on en parle avec l'autrice et comédienne Julia Spicer tout à l'heure.
0: Vague inclusive du surf pour les jeunes en situation de handicap.
3: C'est ce que va proposer Tite-Fouan Pageot, champion du monde de stand-up paddle surf l'an passé, dès septembre, avec l'entreprise d'accompagnement sportif Préparaction. Le coach va donner à des jeunes issus d'instituts médico-éducatifs, aussi appelés ME, des cours spécialisés. Après écoutant, Tite-Fouan détaille la genèse de cette initiative à 7h30 au micro de Baptiste Pinson.
0: Eh bien, vivement, 7h30, votre retour. À tout à l'heure.
3: À tout à l'heure.
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0: Ed Sheeran.
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0: C'est bien, ça met la pêche, ça, pour démarrer la journée. Hein. Pas bien réveillé du matin comme ça. Bah écoutez, bon courage à vous. Ça va le faire, hein, quand même. Il va bien falloir. Nous sommes mardi, nous sommes le 18 août aujourd'hui et nous fêtons les Hélènes. Alors bonne fête évidemment à toutes les Hélènes. On en connaît une à la radio. On fait une petite bise évidemment pour démarrer cette journée. Et puis demain, nous fêterons les Jean-Eudes. Pas un prénom très commun, hein, quand même. Hein. C'est vrai, Jean-Eudes. Belle journée à vous, évidemment. Du sourire, de la bonne zik avec Adèle Castillon qui arrivait de thé avec toi. Très nostalgique, ça, pour les fins de vacances. Et puis aussi, évidemment, des cadeaux. Hein. 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Hein. Allez, bon courage, vous qui partez travailler.
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0: Et oui, il y en a qui bossent quand même, hein. Aujourd'hui, en ce 18 août. Alors ce matin au réveil, nuages bas, hein, voilà, au moins déjà on plante le décor. Il fait 16 à 18 degrés sous ces nuages, c'est un flux de nord-ouest, un petit peu plus frais. Ça ira mieux cet après-midi, un voile cet après-midi, mais des températures estivales. Comptez 24 à 25 degrés pour le nord-ouest Vendée, voire un petit peu plus. Mais nous avons un vent d'ouest, hein, qui sera là quand même, 35 km/h.
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0: Oui, on aura passé tout l'été ensemble et j'en suis même ravi. On est là pour vous distiller toutes les bonnes directions à prendre, rien louper pour passer un bel été d'enfer en nord-ouest Vendée. Que se passe-t-il ce jeudi? Attention, attention, le dernier jeudi des foires à l'ancienne dans le centre-ville de Challans. On replonge en 1910 une dernière fois pour 2026. C'est donc ce jeudi 20 août. Alors ne manquez pas, avec quasiment 1000 bénévoles hein, qui sont costumés, qui vont vous accueillir, vous faire vivre les traditions et us et coutumes de jadis, avec surtout beaucoup de sourires, beaucoup de fêtes, beaucoup de musique. Alors l'école à l'ancienne, le Tour de France 1910, la foire à la volaille, les officiels d'autrefois, les boutiques anciennes, voilà, on a les élégantes, on a les belles du canton, on a vraiment, vraiment tout pour passer une excellente journée. En plus, c'est le dernier jour, alors je peux vous dire que les bénévoles vont s'en donner à cœur joie. Donc tout le centre-ville est bouclé, piétonnier hein, pour l'occasion évidemment, et vous allez passer une belle journée gratuite. Alors attention, parce que comme c'est la dernière, ne manquez pas le bal trad animé par BBS à partir de 19h. C'est en plein centre-ville, c'est sur la nouvelle place Aristide Briand, hein, là où il y avait les halles. Donc vous allez passer un moment festif, hein, c'est garanti pour clôturer les foires en beauté. Voilà, on va reparler tout au long de ces prochaines journées sur Nov Ma Radio évidemment. Bon réveil, 7h12, voici les Things et Shut Up and Let Me Go. 2008 hein, quand même déjà, hein. Bonne journée.

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1: Ding, tings. Allez, 7h15 minutes. Retour sur vos infos, c'est une première depuis le 29 juillet. Plus aucun département n'est en vigilance orange canicule. Un quart sud-est est en jaune ce matin. Le ministre de la Justice,

Gérald Darmanin a annoncé hier ne pas se présenter à l'élection présidentielle et apporter son soutien à Édouard Philippe dans sa candidature. L'allocation de rentrée scolaire doit être versée dès aujourd'hui à 3 millions de familles, son montant entre 426 et 466 euros. Le maire de Moscou affirme qu'au moins 620 drones ont été lancés par l'Ukraine contre la région de la capitale russe dans la nuit. 3 blessés sont dénombrés par le gouverneur local. Dans le prochain journal à 7h30, la Loire-Atlantique passe au niveau crise pour l'eau potable. La LPO demande un report de l'ouverture de la chasse aux oiseaux d'eau. Embarqué dans l'univers des Josiane avec la déferlante et puis rencontre avec Titouan Pajot, champion du monde. Il donne des cours de surf, notamment à des personnes en situation de handicap. On l'écoute tout à l'heure à notre micro. Ce sera à 7h30. La meilleure zig toujours pour votre réveil, évidemment, votre moment de roulade peut-être pour aller bosser, bon courage. Will Brown en fait partie avec son Welcome to Brownville. Vous ne connaissez pas ? Découvrez sur Nove.

0: Ça donne envie de se lever en tout cas. Will Brown sur Nove.
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0: 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Et bien là vous aurez un vide-grenier pour tous les particuliers, y compris les jeunes, le jeudi et y compris le vendredi. Voilà, non, le mercredi, pardon, le vendredi. Oui, demain c'est déjà mercredi, Arnaud. C'est vrai que ça passe vite. Hein. 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On en parlera également de M. Saint-Jean qui fait sa braderie aussi là dans les prochains jours. Et puis dans une bonne semaine maintenant, celle de Chaland, je t'aime.
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0: Allez, un coefficient maintenant qui est en nette baisse, hein, 64 pour cet après-midi. Une marée basse à 15h30. Vous allez pouvoir traverser le passage du Gois entre à peu près, hein, 14h et 17h. Mais comme d'habitude, ouvrez l'œil bien évidemment. Arrive Clara Luciani.
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0: Clara Luciani, la grenade. 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Voici Feu Chatterton.
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0: Bienvenue à bord, évidemment, de ces matins d'été pour vous souhaiter un bon réveil, une bonne journée, pour s'informer aussi. La musique, on aura Tumper City avec Self Aware, hein, surtout, vous restez avec nous. Bonne fête pour les Hélènes aujourd'hui, des gros bisous. Puis les gens Eudin également pour demain, 7h30. Toute l'actualité de ce mardi matin, Emmanuel Achard, rebonjour.
2: Rebonjour Arnaud, bonjour à toutes et à tous. Dans l'actualité, la Loire-Atlantique passe au niveau crise pour l'eau potable. La LPO demande un report de l'ouverture de la chasse aux oiseaux d'eau. On embarque dans l'univers des Josianes avec la déferlante et on rencontre aussi Victor Pajot, champion du monde. Il donne des cours de surf et notamment pour des personnes en situation de handicap.
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0: La Loire-Atlantique passe au niveau crise pour l'eau potable.
2: Le préfet a pris cette décision et communiqué hier expliquant l'effet cumulé des conditions météo, de la baisse des débits des cours d'eau et des forts coefficients de marée des prochaines semaines. Le seuil de crise sur le bassin versant de la Loire est en prime franchi. Le département passe donc d'alerte renforcée à crise, niveau de vigilance maximale. Beaucoup d'usages sont interdits pour les particuliers, mais aussi collectivités et entreprises, dont l'arrosage des pelouses, espaces verts, massifs fleuris et plantes d'agrément. Idem pour les terrains de sport et hippodromes, idem pour les greens et des parts de golf. Pas de remise à niveau ni vidange des piscines privées. Pas de nettoyage de façade, de toiture, de voirie, sauf raison sanitaire ou sécurité routière, est réalisé uniquement par une entreprise. Le lavage de véhicules et bateaux est interdit, y compris en station de lavage. Les potagers peuvent être arrosés, mais seulement entre 20h et 8h du matin. Les usages industriels doivent aussi réduire significativement leur consommation.
0: Le train des plages ralentit en raison de la chaleur.
2: Entre Saumur et les Sables d'Olonne, le train est ralenti par SNCF Réseau jusqu'au 28 août. La ligne TER est même fermée entre Saumur et Bressuire, remplacée par un quart, des mesures qui visent à préserver l'infrastructure mise à mal par les fortes chaleurs. La LPO demande, elle, un report de la chasse aux oiseaux d'eau en raison de la sécheresse. Elle évoque une situation catastrophique pour les zones humides de notre région qui constituent des habitants essentiels pour la vie faune et demande donc le report de la chasse prévu le 21 août au 20 septembre en même temps que l'ouverture de la chasse générale. La Vendée est particulièrement visée, un des départements qui a le plus souffert selon le président de la LPO Vendée, François Goffman, dans Ouest France. Le préfet n'a pas encore réagi et la Fédération des chasseurs de Vendée souhaite, elle, le maintien de la chasse au 21 août.
0: Un agriculteur blessé après une chute de tracteur hier à Montaigu, Vendée.
2: Les secours appelés vers 18h30. L'homme de 56 ans a chuté, s'est grièvement blessé. Il a été transporté en urgence absolue au CHD de La Roche-sur-Yon. Urgence absolue aussi pour un garçon de 14 ans qui a chuté en trottinette électrique après un choc frontal violent contre un mur dans la commune de Ménard-la-Barotière, dans le secteur des Herbiers. Il a été transporté au CHU de Nantes.
0: Embarqué dans l'univers des Josianes avec la déferlante.
2: La compagnie Josiane livre cette semaine son spectacle Josiane ou l'art de la résistance avec la déferlante. C'est ce soir à Saint-Gilles, jeudi à Barbâtre. Quatre femmes sur scène aux multiples talents, acrobates, danseuses, chanteuses, comédiennes. Un décor de façade d'immeuble, vrai terrain de jeu aussi. Quatre femmes, quatre Josianes. La première, Julia Spessière, écrit, met en scène et joue.
3: Les Josianes, ce sont des femmes fortes, ce sont des femmes libérées. Ce sont des femmes qui ont plein de manières de traverser leur féminité. Ce sont des femmes qui explorent la notion de résistance au quotidien et surtout qui font des ponts aussi entre les combats féministes passés, ceux qui nous ont ouvert les portes, ceux d'aujourd'hui et ceux qui perdurent, ceux de demain. On est quatre femmes sur scène, deux circassiennes de formation, deux danseuses de formation et ensemble on fait aussi de la danse verticale, du chant polyphonique. Voilà, on a essayé d'explorer aussi des nouvelles choses entre nous et de créer aussi des ponts entre nos différents arts, quoi. Donc c'est un spectacle assez éclectique dans l'artistique et dans la performance.
2: Interview à 8h45 ce matin, spectacle à 21h ce soir à Saint-Gilles et donc jeudi à Barbâtre.
0: Vague inclusive du surf pour les jeunes en situation de handicap.
2: Oui, c'est ce que va proposer un titre Fampage au champion du monde de stand-up paddle surf en 2025 dès septembre avec l'entreprise d'accompagnement sportif Prépare Action. Le coach va donner à des jeunes issus d'instituts médico-éducatifs, aussi appelés IME, des cours spécialisés à prix coûtant. Un titre Fampage détaille la genèse de cette initiative au micro de Baptiste Pinson.
4: J'ai le fils de mon parrain qui en IME, je l'ai emmené surfer assez jeune et du coup j'ai vu son sourire après sur son visage et il demande que à revenir donc je me suis dit bah c'est vrai ça, pourquoi on les priverait d'avoir une activité comme ça extérieure qui leur permettrait de prendre confiance en eux, de comprendre un autre environnement et du coup ouais, c'est comme ça que le projet est né. Ouais. Ça peut être tout type de handicap physique, mental, il n'y a pas de zone prédéfinie mis dans le handicap. Juste, faut être au courant un peu du handicap en amont. Comme ça, au moins, je peux me préparer aussi, préparer la séance en fonction. Ouais.
2: En parallèle, Titon Pajot propose des cours de surf et de paddle pour le grand public toute l'année avec l'école Préparation Surf Academy. Les séances sont ouvertes à tous les niveaux et âges. Elles coûtent 50 euros pour une durée d'une heure et demie.
0: Mais 7h35.
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0: Allez, on est sur un flux de nord-ouest plus frais pour ce matin. On a des nuages bas qui campent, hein, d'ailleurs, pour ce début de journée. Il fait 16 à 18 degrés. Ça donne quoi cet après-midi? Un voile, certes, cet après-midi, mais quand même des températures estivales. On aura 24 à 25 degrés.
2: Ça
0: pas
2: va.
0: Plus, hein, mais ça va. Oui, tout à fait. Pareil pour demain, 25, 26, après 23, 24. Ça va chuter hein, pour le week-end. Hein.
2: Bon,
0: attention,
2: d'accord.
0: On va remettre les pulls et les pantalons et tout. Ah oui, ouais. Ça va être terrible. Bon, nous allons écouter avec beaucoup d'attention Titouan Pajot.
2: Mais oui, notre jeune champion du monde de surf paddle a été rencontré donc vers Saint-Jean-de-Mont, je crois, par Baptiste Pinson.
0: Voilà, c'est dans 9 minutes. Merci, à tout à l'heure.
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0: Alors justement, sur Nova Radio, que va-t-il se passer aujourd'hui? On est aux quatre coins du Nord-Ouest Vendée pendant toutes ces journées d'été et on aime bien vous le rappeler. Notamment, on appellera le Davio à 10h40. Cécile Angénieux va nous parler de pas mal d'événements qui se déroulent au Davio toute cette semaine. On a entre autres ce soir la balade nocturne, hein, Crépuscule sur les marais du Davio. C'est à 20h et puis plein d'événements, cuisine maraîchine, initiation à l'alouette. On verra ça avec elle tout à l'heure à 10h40 et en direct. Également, ce midi, hein, dans les rendez-vous de l'été, on accueille Emma Messana. On connaît bien Nova Radio, elle publie un nouvel album jeunesse qui s'appelle « Et toi, c'est quoi ta question ?» On aura l'occasion de découvrir ce nouveau livre aux côtés d'Emmanuel, évidemment, à 12h35. Et puis ce soir, dans Sortir, nous aurons l'occasion d'appeler notamment le rendez-vous concert des Ico Bloc et on appelle Bonneville, hein, envie d'un concert. Bonneville est un chanteur voix montante de la nouvelle scène francophone, soirée placée sous le signe de la chanson française, du rock et de la poésie. C'est un concert à 21h. Voilà, vous saurez tout. On zoome dessus à 18h et à 19h. Pas mal, hein, Nov, ma radio. Chris Rea, pas mal non plus, après l'horoscope.
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3: Bélier, vous traversez une période d'intériorisation. Vous avez peut-être besoin de vous retrouver seul. Taureau, vous pouvez compter sur vos amis pour vous organiser des plans de soirée mémorables. Gémeaux, sortez et distrayez-vous avec vos amis. Vous avez besoin de vous changer les idées. Cancer, vous ne penserez à rien d'autre qu'à l'amour aujourd'hui. Laissez-vous bercer par cette douce mélopée. Lion, les couples déjà unis sont aux anges. Vous traversez une période épanouissante et harmonieuse. Vierge, vous pouvez sereinement envisager une vie de couple, faire des projets sur du long terme. Balance, faites de la relaxation. Vous devez canaliser cette nervosité qui vous mine le moral et vous met les nerfs à fleur de peau. Scorpion, vous bénéficiez d'une conjoncture astrale favorable sur le plan sentimental. Les célibataires sont vernis aujourd'hui. Sagittaire, vous avez envie de faire la fête et de vous distraire. Vous profitez à 100% de votre célibat. Capricorne, il y a du mouvement dans votre vie. Vous suivez peut-être le rythme trépidant de votre partenaire et cela vous change les idées. Verseau, vous avez besoin de tisser des liens fraternels avec votre partenaire pour être réellement en phase tous les deux. Poisson, direction le paradis des amoureux. Vous baignez dans une atmosphère suave et tendre.
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0: Grosse période années 80 ça pour Chris Rea, hein. Il a enchaîné plusieurs succès comme ça. Joséphine en fait partie sur Nov Ma Radio. Allez, on y va pour découvrir le tube de l'été. 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Le tube de l'été, il est où? Il est caché où? Le tube de l'été, il est là. Ah oui, carrément. 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Retour sur vos infos, Sébastien Lecornu a détaillé hier en Gironde les aides et fonds débloqués pour lancer la reconstruction après les incendies de juillet. 10 millions d'euros sont débloqués pour 15 communes sinistrées. Les Landes se voient attribuer 2 millions et l'État doit co-financer une campagne de promotion de 2 millions d'euros pour relancer le tourisme. Le Var bénéficiera des mêmes dispositifs d'aide que la Gironde a promis hier Emmanuel Macron. Dans vos infos également ce matin, c'est une première aujourd'hui. À bord de la Station Spatiale Internationale depuis février, Sophie Adenau doit réaliser une sortie extra-véhiculaire avec l'Américain Anil Menon pour remplacer une antenne de communication avec la Terre. Elle doit donc devenir la première femme française à sortir dans l'espace, à suivre sur plusieurs médias dès 14h30 cet après-midi. Et puis foot, barrage, aller de la Ligue des Champions, match ce soir entre le club turc de Fenerbahçe, où évolue N'Golo Kanté et Lyon, donc à 21h. Titouan Pajot, champion du monde de stand-up paddle surf en 2025, a ouvert son école itinérante de surf en mars, baptisée Préparaction Surf Academy. L'école a été fondée avec l'entreprise d'accompagnement sportif Préparaction. De la Garnache, le champion donne des cours en Vendée tout l'été, Baptiste Pinson.
1: C'est une initiative lancée par un passionné du sport. Titouan Pajot, éducateur sportif diplômé depuis 5 ans, accueille et forme des groupes de tous les niveaux et âges. La particularité de Préparation Surf Academy, c'est qu'elle n'est pas basée à un seul et même endroit, explique Titouan.
2: Je me déplace sur les spots entre Saint-Jean-de-Mont et Les Mouettes, à Saint-Hilaire-de-Rayé. Parce que sur nos côtes, par exemple à Saint-Jean-de-Mont, il n'y a pas de vagues, marée basse, marée pleine basse. À Saint-Hilaire, au niveau des Mouettes, il n'y a pas de vagues, marée pleine haute. Et du coup, ça permet d'encadrer toute la journée dans des conditions idéales, en tout cas pour les élèves.
1: Ces cours de surf coûtent 50 euros pour une séance d'1h30. Les places sont limitées à 8 personnes maximum par session, mais concrètement, à quoi ressemblent ces cours?
2: Les participants, ils apprennent à prendre des vagues, à lire un peu l'océan. Il y a pas mal d'éducation aussi là-dessus, parce qu'on voit bien que le nombre de noyades et tout, il augmente en ce moment. C'est important de savoir lire un plan d'eau, de savoir où on va aller surfer en sécurité et en même temps pour avoir les meilleures vagues. Donc il y a tout cet aspect lecture de plan d'eau, lecture de météo, et après, à se mettre debout, surfer des vagues, commencer à tourner... C'est hyper large, hein, ça peut aller sur du haut niveau, même travailler des manœuvres spécifiques, etc.
1: Titouan Pajot donne aussi des cours de paddle d'une heure. Le champion du monde décrit ce qui lui a donné envie de lancer ce projet.
2: J'ai toujours aimé encadrer, moi j'ai mon diplôme depuis 5 ans maintenant. C'est vraiment ma passion de transmettre aux jeunes, moins jeunes, juste aux gens l'envie de faire du sport, d'aller dans l'eau, prendre des vagues, leur montrer que c'est un sport qui est accessible, contrairement à ce qu'on peut croire. Donc ouais, j'adore encadrer en fait.
1: Inauguré brièvement en juin, l'initiative Vague Inclusive de Titouan reprend dès septembre. L'objectif, proposer à prix coûtant des séances de surf pour les jeunes en situation de handicap.
0: À noter que Préparation Surf Academy prépare un forfait surf à l'année avec une ou deux sessions par semaine pour le hors-saison, donc affaire à suivre.

0: Les Asies arrivent avec peu importe sur Nova Radio. C'était Benny Blanco.
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0: 16 à 18 degrés ce matin pour votre réveil. On se réveille avec des nuages bas. On a un flux de nord-ouest un petit peu plus frais, c'est vrai, pour démarrer la journée. Ça va un peu mieux cet après-midi. On aura un voile, mais a priori des températures estivales. On nous annonce minimum 24 à 25 degrés pour cet après-midi. Marée basse à 15h30, coefficient 64.
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0: Tout le monde a reconnu évidemment Zazie.
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0: On peut dire que toute la France chante Zazie en ce moment pour cet été.
2: On adore cette chanson.
0: L'un des gros succès de l'été 2026, ouais. C'est clair.
2: Elle parle tellement bien de nous, je trouve.
0: Merveille. Elle nous observe, oui. Zazie, elle nous observe. On attend son album Volatile d'ailleurs pour la rentrée, je crois. Début octobre. Début octobre, il me semble. Le chiffre du jour tout à l'heure à 8h10, il sera de 10. Et on va parler de restrictions d'eau. On va faire un bilan sur le mois de juillet. Un chiffre qui est tombé la semaine dernière. On voit ça, on vous explique tout à l'heure. Parce qu'il faut faire attention à la consommation d'eau. Hein, vous n'êtes pas sans le savoir.
2: On va vous écouter, oui.
0: Ce sera tout à l'heure 8h10. Jérémy Frérot et Frérot, justement, après le Bloc Nov, on y va à 7h55.
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0: Allez, aujourd'hui mardi.
2: Oui, et vous l'avez dit, ce soir, on va à la Guérinière. C'est Zico Bloc, un concert au Blocos, boulevard de l'Océan à 21h avec Bonneville, un jeune chanteur, voix montante de la nouvelle scène francophone. Concert à 21h avec une ouverture du site dès 19h30 et un food truck et bar à Barbâtre ce matin. Fitness, plage de la Croix-Rouge à 10h et puis marché nocturne artisanal rue du Centre de 17h à 22h. Vous aurez un concert des Vieux Gréments à 21h ce soir à l'espace Océane. L'asso Hope et les habitants du quartier du Vieil Hôpital à Noirmoutier vous donnent rendez-vous aujourd'hui pour un vide-grenier. C'est de 9h à 17h. Ils ouvrent armoires, buffets, malles pour vous proposer toutes sortes d'objets, des plus courants, plus insolites, et le tout donc avec un don proposé à l'association Hope de Noirmoutier qui apporte une écoute, une présence, un accompagnement, des conseils pour une orientation adaptée à toute personne qui traverse des situations de mal-être, d'isolement, de solitude. Au Paris aujourd'hui, Déambule vous accueille pour un bal trad. Ce sera ce soir avec le Grand Parouf, 4 musiciens très festifs à 21h, et puis dans l'après-midi de 15h à 21h, dernier rendez-vous des Perriers Estivales avec des artistes, c'est convivial, c'est 15 places de la mairie. Et puis la déferlante ce soir à l'Herbaudière à Noirmoutier avec Bradzakoudja, un concert organisé par la ville, mélange unique pour un voyage coloré. On va partir au Brésil mais aussi dans les Balkans et dans des chansons à texte plus intimes. C'est à 21h au parking Ganacho.
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0: Jérémy Frérot, c'était et Frérot, bonne journée. Allez, mardi, 8h, les infos arrivent et Lady Gaga sera Bloody Mary. Allez, bon courage.
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0: Et tout d'abord, Léo Ardourel, bonjour.
2: Bonjour à tous, c'est une journée à haut risque sur le front des incendies dans les Bouches-du-Rhône. Le département est placé en alerte rouge. Feux de forêt, 10 départements sont en orange dans le Var où se trouvait hier soir Emmanuel Macron. Le chef de l'État a prononcé son traditionnel discours à Bormes-les-Mimosas pour l'anniversaire du débarquement de Provence. L'occasion pour le chef de l'État de rendre hommage à la France qui résiste au feu.
3: Vous avez toutes et tous ensemble tenu, et c'est aussi ce visage, une France courageuse qui tient, qui montre sa solidarité, qui sait organiser les choses pour déplacer les femmes et les hommes qu'il faut d'un seul coup loger, car le pire pourrait advenir, qui sait se retrousser les manches pour nourrir ces soldats du feu qui vont aller prendre tous les risques en votre nom et pour vous. Et je remercie aussi nos soignants et nos associations qui ont été comme à chaque fois mobilisés. C'est aussi cela, le visage d'une France qui a ses valeurs de l'héroïsme, de l'entraide, cette capacité à s'engager.
2: Et le président a notamment confirmé que les communes et les habitants sinistrés du Var bénéficieront des mêmes aides qu'en Gironde, annoncées un peu plus tôt par Sébastien Lecornu, comme des délais raccourcis pour les permis de construire ou encore des aménagements fiscaux pour les entreprises. Dans l'actualité également, Gérald Darmanin apporte son soutien à Édouard Philippe pour la présidentielle. Le garde des Sceaux renonce à sa candidature qui n'apporterait selon lui que de la division. Il affirme dans un entretien à la Voix du Nord agir dans l'intérêt général. C'est un coup de pouce attendu par de nombreuses familles. L'allocation de rentrée scolaire est versée aujourd'hui à 3 millions de foyers modestes. Une aide sous condition de ressources qui représente en moyenne 450 euros par enfant. Le français Kevin Lamour, licencié par la FIFA, le numéro 3 de l'instance, quitte son poste de directeur des opérations après s'être ouvertement opposé à Gianni Infantino et son projet d'ouvrir la FIFA à des investisseurs privés. Et puis en foot toujours, l'Olympique Lyonnais affronte les Turcs de Fenerbahçe ce soir à Istanbul dans le cadre du barrage aller de la Ligue des Champions. Le coup d'envoi, c'est à 21h. Très bonne journée à tous.
0: Merci Léo, la suite des infos, Emmanuel Achard, Emmanuel, rebonjour.
4: Rebonjour Arnaud, bonjour à toutes et à tous.
0: La Loire-Atlantique passe au niveau crise pour l'eau potable.
4: Le département était jusqu'à présent en alerte renforcée, on passe en mode crise, niveau de vigilance maximale. Beaucoup d'usages sont désormais interdits. Alors par exemple, lavage de véhicules et bateaux interdit, y compris en station de lavage. L'arrosage des pelouses, espaces verts massifs fleuris, plantes d'agrément interdit. Idem pour les terrains de sport, hippodromes et idem pour les golfs, des greens en haut au départ.
0: La LPO demande un report de la chasse aux oiseaux d'eau.
4: En raison de la sécheresse aussi, évoquant une situation catastrophique pour les zones humides de notre région qui constituent des habitants essentiels pour la vie faune. Elle demande le report de la chasse prévue le 21 août au 20 septembre, en même temps que l'ouverture de la chasse générale. Pour l'instant, le préfet de la Vendée n'a pas encore répondu.
0: Un temps fort de la déferlante ce soir avec les Josianes.
4: C'est un spectacle attendu. Quatre femmes jouent une Josiane. Elles sont acrobates, danseuses, chanteuses, comédiennes. On les retrouve sur scène devant un petit immeuble. Le décor joue un rôle important. Chacune à sa fenêtre. Elles peuvent aussi s'y suspendre depuis le toit ou se croiser devant. Et les situations donnent à réfléchir sur des questions de féminisme. On en reparle à 8h30.
0: Un champion du monde de stand-up paddle surf donne des cours de surf toute l'année.
4: Avec son école préparation Surf Academy lancée en mars, Stéphane Pageau, éducateur sportif, propose des leçons de surf pour tous les niveaux et âges. Les sessions coûtent 50 euros pour une durée d'une heure et demie. En parallèle, Titouan organise dès septembre des séances d'initiation à ce sport pour les jeunes en situation de handicap. Cela s'appelle Vague Inclusive. On en reparle tout à l'heure avec lui.
0: Et on l'écoute évidemment à 8h30 et vous aussi d'ailleurs.
4: Exactement.
0: Retour tout à l'heure.
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0: C'est bien ça pour démarrer la journée. Lady Gaga, Bloody Mary.
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0: Hop là, debout tout le monde, on y va, au boulot, boulot, boulot. C'est mardi aujourd'hui, nous sommes le 18 août. Pardon, vous êtes en vacances? Vous êtes déjà debout? Ah, des fois, il y a des lèvres tôt, remarquez. Hein. Bah, écoutez, bonnes vacances, profitez bien de ce petit réveil. Voilà, on va chercher une petite viennoiserie. On se fait un petit coup, un petit café, là, tout frais. Là. Ah oui, ça donne envie. Hein. Ça donne envie. Bon, belle journée pour les Hélènes que nous embrassons ce matin. Les Jean-Eudes également. 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Allez, 10 est notre chiffre du jour, c'est un pourcentage. On parle de restriction d'eau sur notre département. C'est tout à l'heure, après Shakira qui arrive avec Dai Dai.
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0: 16 à 18 degrés pour votre réveil, sous quelques nuages bas, mais on voit que le soleil n'est plus très loin. Ce sera encore une belle journée, on devrait avoir cet après-midi un petit voile, un petit peu comme hier, un copier-coller, et des températures estivales. On devra avoir minimum hein, 24 à 25 degrés. C'est vrai qu'on aura un vent d'ouest quand même, hein, jusqu'à 35 km/h pour aujourd'hui. Demain, pareil, 25, 26 degrés. Ça baisse un petit peu après au fil des jours, hein, jusqu'à ce week-end. On va remettre les pulls, les doudounes et... Non, quand même pas. Mais ça risque d'être quand même beaucoup plus frais. Marée basse à 15h30.
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0: Gros carton cet été hein, pour Shakira, hein, Die Die avec Burna Boy.
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0: Allez, aujourd'hui, on souhaite l'anniversaire de Mika. Ouais, aujourd'hui, il souffle ses 43 bougies. On va l'écouter tout à l'heure avec l'un de ses premiers succès en 2007. L'année prochaine, il va fêter ses 20 ans de carrière. Hein. Relax, take it easy. Voilà, ce sera tout à l'heure sur Nov Ma Radio. Je vois Mylène Farmer qui arrive. Tout à l'heure, également, on parlera d'une belle sortie vélo qui a lieu sur Beauvoir-sur-Mer. C'est la ville qui l'organise. Et vous pourrez même découvrir le nouveau tracé de la piste cyclable entre Beauvoir et la Barre, très attendu. Hein. Bon, on en reparle tout à l'heure. C'est promis à 8h20. On y va pour le chiffre du jour.
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0: Allez, 10, c'est notre chiffre du jour, comme 10% de fraudeurs repérés lors des contrôles de juillet. On parle de restrictions d'eau, hein, car en Vendée, la pression reste forte sur la ressource en eau. Durant tout l'été, les services de l'État multiplient les contrôles pour vérifier le respect des restrictions d'usage, alors que l'ensemble du département est maintenu en alerte renforcée pour l'eau potable. Alors, l'Office français de la biodiversité, la DRIL, la DTTM et la gendarmerie de la Vendée interviennent sur plusieurs usages, prélèvements en cours, cours d'eau, forage, irrigation, station de lavage, carénage, arrosage de terrains de sport, manœuvre de vannes ou encore remplissage de plans d'eau. En juillet, 154 contrôles ont été réalisés auprès de collectivités, entreprises, agriculteurs et particuliers. Et environ 10% se sont révélés non conformes et feront l'objet de suites administratives ou judiciaires. La préfecture insiste sur la nécessité de réduire la consommation pour éviter une rupture d'alimentation. Voilà, ça c'était pour le mois de juillet.
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Mylène Farmer. Et c'est à qui le tour sur Nova Radio, 8h15. Retour sur vos infos. Grave accident à Port-Louis dans le Morbihan. Une voiture a chuté dans le port hier. Deux femmes d'une même famille originaire de Lorient, âgées de 58 et 78 ans, sont décédées. Le petit-fils de la conductrice septuagénaire, âgé de 24 ans, a réussi à se détacher et sortir du véhicule sous l'eau. Il a été pris en charge en état de choc. Le Premier ministre a demandé hier à l'Agence nationale de la sécurité des systèmes d'information de réaliser un audit approfondi sur le vol de données qui a touché la Direction générale des finances publiques, 678 000 particuliers et professionnels sont concernés. Le ministre de la Justice, Gérald Darmanin, a annoncé hier ne pas se présenter à l'élection présidentielle, apporter son soutien à Édouard Philippe dans sa candidature. Dans le prochain journal, à 8h30, la Loire-Atlantique passe au niveau crise pour l'eau potable. La LPO demande un report de l'ouverture de la chasse aux oiseaux d'eau. Embarqué dans l'univers des Josiane avec la déferlante et rencontre avec Titouan Pajot, champion du monde. Il donne des cours de surf, notamment à des personnes en situation de handicap. On l'écoute tout à l'heure à 8h30. Happy birthday to Mika, 43 ans ce matin. On lui souhaite un bon anniversaire et on se souvient de ses débuts. Il y avait Grace Kelly juste après, hop, dans la foulée. Relax, take it easy. 2007, hein. Eh ouais, quand même.

0: anniversaire, Mika. Relax, take it easy. 43 ans ce matin.
1: Bonne journée.
0: Allez, la ville de Beauvoir-sur-Mer organise une sortie vélo ce 23 août. Vous allez passer un excellent moment et découvrir le tracé de la future piste cyclable entre Beauvoir et La Barre. Hein, ce trajet va emprunter à 80% celui du futur et dernier tronçon de la Vélodyssée que les cyclistes attendent depuis très longtemps et qui est en bonne voie de réalisation. D'une distance d'une douzaine de kilomètres, le parcours va commencer par le moins agréable, hein, un pédalage sur une distance de 500 mètres sur la route reliant Beauvoir à La Barre. Puis très vite, le tracé va obliquer dans le Marais pour ne plus le quitter jusqu'aux portes du Pont Neuf à l'entrée de La Barre. Alors c'est simple, hein, il n'y a pas d'inscription, c'est facile. Le rendez-vous est donné à 9h30, hein, sur le parking de la petite gare, hein, à côté du centre de secours. VTT, VTT, VTT, VTC conseillé, porte du casque et gilet jaune obligatoire. Voilà, ne manquez pas ce joli rendez-vous à 9h30 avec voilà, tous nos amis de Beauvoir-sur-Mer. Ça va être un joli rendez-vous. Arrive Tovelo et Stromae pour Des fleurs.
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0: Marée basse à 15h30 cet après-midi. Coefficient qui commence à baisser 64. Hein, donc on n'est pas tout à fait une heure et demie avant, une heure et demie après. Voilà, on vous annonce entre 14h et 17h. Mais quand même, ouvrez l'œil.
3: 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Bon, maintenant je vous ai tout dit, il ne me reste plus qu'à replonger.
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Des fleurs avec Stromae et Tovlo, pas mal, hein, très réussi. Hein. 8h26 minutes sur Nove. 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Allez, dans 3 minutes maintenant, les infos, juste après le dernier Ravin Lenae sur Nove, c'est le nouveau.

0: Revin, Linae, c'est le nouveau.
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0: Bon, on a souhaité un bon anniversaire tout à l'heure à Mika, mais quand même, n'oublions pas Hugo Frey aussi. D'après vous, quel âge il a, Hugo Frey?
2: Il a plus de 80 ans.
0: Oui. Plus de 90 ans même.
2: Ah ouais, il a plus de 90 ans.
0: Oui.
2: 93?
0: 97.
2: Oh là, c'est pas vrai.
0: Si, 97 ans, il chante toujours.
2: Oui, puis c'est marié il y a quelques années, il n'y a pas longtemps en fait en plus.
0: Oui, hein. Tout à fait. et en plus, il repart en tournée. Il va être à Mérignac, à Bressuire, à Saint-Brieuc, à Rennes.
2: Incroyable.
0: Incroyable.
2: Voilà. C'est quoi son secret?
0: Mais oui, je ne sais pas. On va lui demander. Allez, les booster, c'est Ritza également qui marque son retour pour cet été. C'est juste après les infos. Il est 8h30 sur Nov. Toute l'actualité de ce mardi 18 août avec vous, Emmanuel Achard. Rebonjour.
2: Rebonjour, Arnaud. Bonjour à toutes et à tous. Dans l'actualité, la Loire-Atlantique passe au niveau crise pour l'eau potable. La LPO demande un report de l'ouverture de la chasse aux oiseaux d'eau. On parle de la déferlante avec le spectacle des Josiane et de Titouan Pajot, champion du monde sup, donc stand-up surf. Il donne des cours de surf tout l'été.
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0: La Loire-Atlantique passe au niveau crise pour l'eau potable.
2: Le préfet a pris cette décision hier et communique expliquant l'effet cumulé des conditions météo, de la baisse des débits des cours d'eau et des forts coefficients de marée des prochaines semaines. Le seuil de crise sur le bassin versant de la Loire étant en prime franchi, le département passe donc d'alerte renforcée à crise, niveau de vigilance maximale. Beaucoup d'usages étaient interdits pour les particuliers mais aussi collectivités, entreprises. Eh bien, on en a davantage. On a depuis un petit moment l'arrosage des pelouses interdit, espaces verts massifs fleuris, plans d'agrément. Idem pour les terrains de sport, hippodromes, des greens et des parts de golf. Pas de remise à niveau ni vidange des piscines privées, pas de nettoyage de façade, de toiture ou voirie, sauf raison sanitaire ou sécurité routière réalisée par une entreprise. Le lavage des véhicules et bateaux est interdit, y compris en station de lavage. Les potagers peuvent toujours être arrosés seulement entre 20h et 8h du matin. Et les usages industriels doivent aussi être réduits significativement d'une consommation d'au moins 25% de réduction de l'eau nécessaire au process. En dehors de cela, c'est interdit. L'irrigation des cultures est aussi soumise à restriction.
0: La LPO demande un report de la chasse aux oiseaux d'eau.
2: En raison de la sécheresse aussi, évoquant une situation catastrophique pour les zones humides de notre région qui constituent des habitats essentiels pour l'avifaune. Elle demande le report de la chasse prévu le 21 août au 20 septembre, un mois plus tard, en même temps que l'ouverture de la chasse générale. La Vendée est particulièrement visée, un des départements qui a le plus souffert selon le président de la LPO Vendée, François Goffman, dans Ouest France ce matin. Le préfet n'a pas encore répondu. La Fédération des chasseurs de Vendée souhaite, elle, le maintien de cette chasse au 21 août. Elle s'explique aussi dans Ouest France.
0: Un grave accident de voiture au Givre.
2: Les pompiers ont été appelés peu après 15h30 hier pour un accident entre deux voitures. Choc latéro-frontal sur la commune donc, du Givre, à quelques kilomètres de la tranche sur mer, dans les terres. 4 personnes ont été impliquées, 3 blessées. Dans le premier véhicule, une femme de 88 ans, de nationalité portugaise, en urgence absolue. Une femme de 57 ans aussi, italienne, en urgence relative. Un homme de 64 ans également, italien, lui indemne. Et dans le deuxième véhicule, un homme de 75 ans, il est anglais, en urgence relative.
0: Les urgences saturées à Saint-Nazaire.
2: Une nouvelle fois, la direction du centre hospitalier a communiqué hier et évoque cette forte pression. La saturation suit les épisodes de forte chaleur et évidemment la fréquentation estivale importante sur le territoire. Des renforts en personnel doivent être déployés. Le plan blanc a lui déjà été déclenché fin juin et début juillet. Le centre rappelle que les urgences doivent être réservées aux situations qui nécessitent une prise en charge immédiate et recommande toujours de contacter d'abord son médecin traitant, éventuellement de garde, et le 15 pour une orientation adaptée à sa situation.
0: Un temps fort de la déferlante ce soir avec les Josiane.
2: La compagnie Les Josiane joue à Saint-Gilles-Croix-de-Vie ce soir, jeudi à Barbâtre, son spectacle Josiane ou l'art de la résistance. Elles sont quatre à jouer une Josiane. Elles sont acrobates, danseuses, chanteuses, comédiennes. On les retrouve sur scène devant un petit immeuble. Le décor joue un rôle important, chacune à sa fenêtre. Elles peuvent aussi se suspendre depuis le toit ou se croiser devant. Les situations d'en à réfléchir, notamment sur des questions de féminisme. Julia Spiesser a écrit le spectacle, met en scène et elle joue. Elle assume le choix de la bonne humeur et de la carte de l'humour pour délivrer justement ses messages.
3: On a l'impression qu'on pourra toucher plus de gens comme ça. Donc c'est vraiment des jolis retours qu'on a à la fin du spectacle à ce sujet. Des femmes un peu plus âgées qui nous remercient de continuer le combat. On a des familles aussi avec des parents, papa ou maman, qui nous disent, nous communiquent l'importance aussi de ce genre de support pour pouvoir avoir des discussions avec leurs enfants. voilà, sur la place de la femme dans l'espace public, sur le consentement, enfin c'est tout, on aborde un peu tous ces sujets-là. Donc c'est vrai que c'est super chouette d'avoir des retours comme ça de plein de personnes différentes, c'est trop bien.
2: Spectacle donc de la déferlante, c'est gratuit, interview à 8h45.
0: Un champion du monde de Stadum Paddle Surf donne des cours de surf toute l'année.
2: Avec son école Préparation Surf Academy a lancé au mois de mars, Titefan Pajot, éducateur sportif, propose des leçons de surf pour tous les niveaux et âges. Des sessions à 50 euros pour une durée d'une heure et demie. En parallèle, Titefan organise dès septembre des séances d'initiation à ce sport pour les jeunes en situation de handicap. Cela s'appelle Vague Inclusive. Le coach souligne les différences entre ces cours et ceux réservés au grand public.
4: C'est beaucoup plus suivi, c'est du un pour un souvent, un moniteur pour un encadré. Donc on fait un roulement avec les éduques au bord. Moi je viens en chercher un, je l'emmène surfer, prendre deux vagues, je retourne à côté de l'éduc, on change d'enfant, etc. Donc il y a un petit roulement qui se met en place comme ça, et puis tout le monde arrive à prendre ses vagues, soit à se mettre debout, soit à surfer à genoux. Il n'y a pas de performance recherchée, mais juste que les enfants commencent à être à l'aise dans l'eau, qu'ils découvrent un nouvel environnement aussi, et ça leur permet de prendre confiance en eux aussi.
2: Et ces cours sont à prix coûtant pour les IME. L'objectif, rendre cette activité la plus accessible possible.
0: Allez, on y va pour la météo. 8h bientôt 36.
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0: Elle est un vent d'ouest, 35 km/h. On est sur un flux de nord-ouest pour ce matin un peu plus frais et d'ouest pour cet après-midi. Des nuages bas ce matin avec quelques éclaircies. Sera un voile léger cet après-midi avec température estivale. Pas d'inquiétude. 24 à 25 degrés et même peut-être un petit peu plus. 25-26 également. Pour demain, il fera plus frais en fin de semaine. Ça, on le sait, on le dit, on le répète. On va mettre les
2: d'accord,
0: pantalons,
2: les petits pulls, les petits gilets,
0: jeans et puis les pulls et puis tout ça, quoi.
2: Le retour.
0: Oui, c'est là, ça sent un peu la rentrée quand même.
2: Mais non,
0: un petit peu. Allez, on découvre les Josiane à votre micro.
2: Ça a l'air très très sympa ce spectacle avec la déferlante. Elle fait un petit peu le tour d'Europe en ce moment et on retrouve justement Julia qui est l'autrice de ce spectacle. Elle y joue aussi.
0: C'est tout à l'heure à 8h45.
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0: Ritza et Boosté.
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0: 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Madonna, on a retrouvé Dress You Up. Génial, ça. Après l'horoscope.
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3: Bélier. Vous traversez une période d'intériorisation. Vous avez peut-être besoin de vous retrouver seul. Taureau, vous pouvez compter sur vos amis pour vous organiser des plans de soirée mémorables. Gémeaux, sortez et distrayez-vous avec vos amis. Vous avez besoin de vous changer les idées. Cancer, vous ne penserez à rien d'autre qu'à l'amour aujourd'hui. Laissez-vous bercer par cette douce mélopée. Lion, les couples déjà unis sont aux anges. Vous traversez une période épanouissante et harmonieuse. Vierge, vous pouvez sereinement envisager une vie de couple, faire des projets sur du long terme. Balance, faites de la relaxation. Vous devez canaliser cette nervosité qui vous mine le moral et vous met les nerfs à fleur de peau. Scorpion, vous bénéficiez d'une conjoncture astrale favorable sur le plan sentimental. Les célibataires sont vernis aujourd'hui. Sagittaire, vous avez envie de faire la fête et de vous distraire. Vous profitez à 100% de votre célibat. Capricorne, il y a du mouvement dans votre vie. Vous suivez peut-être le rythme trépidant de votre partenaire et cela vous change les idées. Verseau, vous avez besoin de tisser des liens fraternels avec votre partenaire pour être réellement en phase tous les deux. Poisson, direction le paradis des amoureux. Vous baignez dans une atmosphère suave et tendre.
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0: c'est ce qui s'appelle un vieux Madonna, ça, vraiment les débuts. Hein. Dress You Up, Mado, sur Nova Radio. C'est le tube de l'été à bien repérer pour tout à l'heure. La Boum, oui, bravo. Dès que vous l'entendrez, 02 51 49 12 60, tube de l'été 1981. Ça va être un joli rendez-vous tout à l'heure avec plein de cadeaux à gagner, évidemment. Allez, retour sur vos infos de ce mardi matin. C'est une première depuis le 29 juillet. Plus aucun département n'est en vigilance orange canicule. Un quart sud-est est en jaune ce matin. Sébastien Lecornu a détaillé hier en Gironde les aides et fonds débloqués pour lancer la reconstruction après les incendies de juillet. 10 millions d'euros sont débloqués pour 15 communes sinistrées. Les Landes se voient attribuer 2 millions et l'État doit cofinancer une campagne de promotion de 2 millions d'euros pour relancer le tourisme. Le Var bénéficiera des mêmes dispositifs d'aide que la Gironde, a promis hier Emmanuel Macron. C'est une première aujourd'hui à bord de la Station Spatiale Internationale depuis février. Sophie Adeneau doit réaliser une sortie extra-véhiculaire avec l'Américain Anil Menon pour remplacer une antenne de communication avec la Terre. Elle doit donc devenir la première femme française à sortir dans l'espace. À suivre sur plusieurs médias dès 14h30 aujourd'hui. Et puis enfin, foot, barrage, aller de la Ligue des Champions. Match ce soir entre le club turc de Fenerbahçe où évolue N'Golo Kanté et Lyon, ce sera à 21h. La compagnie Les Josianes est cette semaine en Vendée avec la déferlante, ce soir à Saint-Gilles-Croix-de-Vie, jeudi soir à Barbâtre, uniquement ou presque des femmes aux commandes et sur scène, devant le décor d'un petit immeuble de 6 mètres de hauteur, Emmanuel Achard a appelé Julia Spicer qui écrit, met en scène et joue. Alors elle nous parle de femmes, hein, et pas n'importe lesquelles, des Josianes.
1: Les Josianes, ce sont des femmes fortes, ce sont des femmes libérées, ce sont des femmes qui ont plein de manières de traverser leur féminité. Ce sont des femmes qui explorent la notion de résistance au quotidien et surtout qui font des ponts aussi entre les combats féministes passés, ceux qui nous ont ouvert les portes, ceux d'aujourd'hui et ceux qui perdurent, ceux de demain. On est 4 femmes sur scène, 2 circassiennes de formation, 2 danseuses de formation et ensemble on fait aussi de la danse verticale, du chant polyphonique. Voilà, on a essayé d'explorer aussi des nouvelles choses entre nous et de créer aussi des ponts entre nos différents arts, quoi. Donc c'est un spectacle assez éclectique dans l'artistique et dans la performance.
2: Comment vous est venue l'idée d'un spectacle, de ce spectacle en particulier ?
1: Alors, Josiane, c'est un surnom qu'on m'a donné pendant toute ma jeunesse. Et donc, je me suis dit qu'un jour, j'en ferais quelque chose, parce que pour moi, être une Josiane, ça représentait bien plus qu'un prénom. Et c'était aussi l'idée de rendre hommage à nos grands-mères, parce que j'étais très proche de la mienne, qui était une militante féministe avant l'heure, donc elle m'a transmis vraiment ce goût de la résistance. Et puis j'ai grandi dans un village provençal, donc c'était aussi un petit clin d'œil à mon enfance de faire cette maison-là.
2: Moi j'imagine effectivement votre bonheur de tourner tout l'été dans différents sites, dans différentes villes. Comment le spectacle est perçu justement par les femmes en Suisse, en Espagne, en Belgique, en France?
1: Alors, par les femmes principalement ?
2: Oh non, par le public, par le public.
1: Par le public, souvent c'est quand même très bien reçu, on a des très beaux retours d'hommes ou de femmes qui sont touchés par ce qu'on raconte. Nous, on a une manière d'amener les messages féministes dans la joie et la bonne humeur, l'humour, enfin, on a l'impression qu'on pourra toucher plus de gens comme ça. Donc c'est vraiment des jolis retours qu'on a à la fin du spectacle à ce sujet, des femmes un peu plus âgées qui nous remercient de continuer le combat. On a des familles aussi avec des parents, papa ou maman, qui nous disent, nous communiquent l'importance aussi de ce genre de support pour pouvoir avoir des discussions avec leurs enfants, des moins vieux, des plus vieux, tout le monde quoi. Donc c'est trop bien.
2: Merci beaucoup, j'allais dire merci Josiane et merci Julia.
1: Et ça, avec plaisir, Josiane, ça me va.
2: C'est un temps fort. C'est ce soir à Saint-Gilles, c'est jeudi à Barbâtre avec la déferlante. Ne ratez pas ce spectacle. Merci à vous.
1: Merci beaucoup. Merci.
0: Retrouvez une interview plus complète en ligne. Hein. Spectacle de la déferlante, c'est gratuit à 21h ce soir à Saint-Gilles, donc au Théâtre de Verdure. Et jeudi à Barbâtre, ce sera Place des Arts. On va reparler dans les blocs Nov qui arrivent dès 9h30 sur Nov Ma Radio. Un petit point météo qui s'impose pour aujourd'hui et grand corps malade. Des stiltos. Voici le prochain rêve sur Nova Radio. Belle journée à vous.
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0: Le duo surprise de cet été, ça nous fait plaisir. C'est un grand corps malade avec Stilto et le prochain rêve sur Nove.
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0: Alors ce matin, en effet, on a quelques nuages bas, mais ça ira mieux cet après-midi avec un ciel beaucoup plus lumineux et le retour surtout du soleil. On devrait avoir 24 à 25 degrés pour cet après-midi. Petit vent d'ouest quand même jusqu'à 35 km/h. Pareil pour demain, 25-26 degrés l'après-midi. 23-24 jeudi, ça commence à chuter, puis ça va aller encore un peu plus bas pour le week-end. Hein, vous êtes prévenus. Une marée basse à 15h30 et une marée basse entre 14h et 17h. Voici David Guetta avec Jennifer Lopez et Alex Warren.
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0: On était bien avec Alex Warren et son Passenger. Toi plus moi, ça vous rappelle une chanson normale, 2008 hein, quand même hein, pour Grégoire. Et puis on aura Somber le dernier. On s'informe 9h.
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2: Bonjour à tous, ce n'était plus arrivé depuis le 29 juillet. Plus aucun département n'est ce matin en alerte orange. Les 6 dernières vigilances canicules ont été levées à 6h dans le sud-est. Météo France s'attend à une nette baisse des températures à partir de jeudi. Notez que les Bouches-du-Rhône sont placées en alerte rouge pour un risque très élevé d'incendie. Sébastien Lecornu lui promet l'artillerie lourde pour la reconstruction en Gironde. Le Premier ministre s'est rendu hier dans le département près d'un mois après le gigantesque incendie de Somos. Les aides annoncées pourraient dépasser les 100 millions d'euros avec notamment des aménagements fiscaux pour les entreprises. Depuis Bormes-les-Mimosas, Emmanuel Macron a confirmé que les sinistrés du Var bénéficieront des mêmes dispositifs. Le projet de création d'une base de la sécurité civile relancée à Mont-de-Marsan, il n'a pas été abandonné, mais n'a pas été mis en œuvre pour des raisons essentiellement opérationnelles, selon Laurent Nunez. Le ministre de l'Intérieur assure que le gouvernement va de nouveau se pencher sur la question. Dans le reste de l'actualité, un prêtre parisien mis en examen pour viol sur mineur, des faits commis pendant plusieurs années sur un fidèle qui avait 12 ans, notamment à l'occasion des Journées mondiales de la jeunesse en 97 à Paris. Au total, 4 victimes aujourd'hui adultes ont dénoncé des faits similaires. Jared Kushner espère un début de désarmement du Hamas à Gaza d'ici un mois. L'émissaire américain s'est longuement entretenu hier à Tel Aviv avec Benjamin Netanyahou. Le premier ministre israélien a exclu tout retrait de l'enclave palestinienne avant cette étape. Une personne tuée toutes les 30 minutes. L'épidémie d'Ebola devient la plus meurtrière de l'histoire de la République démocratique du Congo. En 3 mois, le pays a enregistré plus de 2300 morts en cause un variant pour lequel aucun vaccin ni traitement spécifique n'est pour l'instant disponible. Et puis, c'est le grand jour pour Sophie Adnaud. L'astronaute va devenir la première femme française à effectuer une sortie dans le vide spatial. Une mission qui va durer plus de 6 heures afin de remplacer une antenne de l'ISS. Très bonne journée à tous. 9.

0: génial. Somber et Home Breaker.
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0: Ah là, on revient en 1985 avec les Level 42. Que c'était bon ce son. Something About You. C'était d'ailleurs sur l'album le plus réussi, qui a fait un carton à l'international, numéro 1 au Royaume-Uni, mais également bien classé dans le Billboard, hein. Même en France, hein, aussi. Hein. Allez, Level 42. Le

sur Nova Radio. C'était un mouvement qui s'appelait le Sophist Hip Hop à l'époque. Hein. C'était très classe, très élégant ça. Level 42, on en fait plusieurs comme ça. Something About You sur Nova Radio. On aura Sia, le petit dernier, qui s'appelle Awake Tonight. Nous, on passe tout l'été avec elle. Pareil pour Céline Dion, même si on l'attend de pied ferme à la rentrée en France. Céline Dion, bonjour, pardon, merci. Chanson écrite par Icare.

0: reconnaissable à 100 000. Hein. Sia, wake tonight.
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0: Allez, bonnes vacances. On a une grande braderie de livres qui se termine là, le 22 août, donc à la fin de la semaine à Soulan. Ne manquez pas, hein, elle a été lancée au début notamment de l'été, mais il reste encore de nombreux romans et formats poche. Donc allez-y, parce qu'on est vraiment sur des tout petits prix. 50 centimes d'euros et les grands à 1 euro et les 4 revues à 1 euro. C'est place Jean Yol à Soulan, hein, que vous retrouvez. Votre médiathèque, évidemment, de Soulan. Et toutes les actualités à retrouver sur le Facebook si vous voulez connaître les horaires d'ouverture et plus encore. On chante Bonnie Tyler pour les années vinyles, on a une pensée évidemment émue. Kavinsky pareil avec Angèle Phoenix ou encore Manon Lisa arrive sur Nov.
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0: Allez, nous aurons un coefficient de 64, une marée basse à 15h30 cet après-midi. Vous traverserez une heure et demie avant, une heure et demie après. Bon, pas tout à fait, hein. Il est un peu plus faiblard quand même ce coefficient, donc ouvrez l'œil. Mais sinon, c'est entre 14h et 17h.
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1: Bon, on aura This Is Like Maniac, Michael Bublé pour Haven't Meet You Yet. Et puis, comme tous les mardis et les jeudis matins de cet été, on aime retrouver Fabrice Beyvert avec ses recettes super sympas, faciles à réaliser. Aujourd'hui, il va nous faire sa tartine beurre frais. Ouais, une tartine, beurre frais et fraises. Ah non, pardon, c'est beurre et fraises. Il manque le c'est pour cette raison. C'est bon aussi, hein, une tartine au beurre frais. Hein. Mais si on rajoute encore en plus des fraises dessus, on l'écoute dans quelques minutes. 9h30 sur Nov, voici le bloc Nov.
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3: À Barbâtre, nouvelle exposition cette semaine, là où naissent les images, avec deux artistes angevins, c'est Salle Océane, jusqu'au 23 août de 10h à 19h. Ils s'appellent Véronique Dutru et Jérôme Gourdon. Du cirque avec à Saint-Jean-de-Mont, le cirque Sébastien Zavatta, installé rond-point du Clouzy jusqu'au 31 août avec des spectacles tous les jours, assurés par clowns, jongleurs, acrobates, animaux et en exclusivité, la roue de la mort. On les retrouve ce soir à 20h, demain 11h et 20h, jeudi, vendredi, dimanche et lundi à 18h et le samedi à 11h. Dernière semaine pour la 38e édition du Festival de Fromentine avec chaque jour un spectacle différent. Ne ratez pas un violon sur le toit ce mardi. C'est la dernière. Mercredi à 17h, Charlie et la chocolaterie et 21h, le ballet au Pays des Merveilles. Jeudi, la pièce Les Marchands de Bonheur et vendredi, la dernière de Shakespeare in Fro, créée pour le festival. On retrouve à Noirmoutier une animation ludique ce mardi, le village des Jeux de 18h à 23h, place de l'Hôtel de Ville. Zico Bloc au Blocos, boulevard de l'Océan à la Guérinière, c'est ce soir à 21h avec Bonneville, une des voix montantes de la nouvelle scène francophone. Soirée placée sous le signe de la chanson française, du rock et de la poésie. Concert à 21h avec une ouverture du site dès 19h30, un food truck, un bar. Et puis mardi prochain, place à Joanne et les garçons à 21h pour un son groovy aux influences rock, soul, blues. Soirée gratuite.
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0: Pensez pour Karine Marchand. Ah, évidemment, l'amour est dans le pré. Michael Bublé sur Nova Radio, 9h39. Allez, comme tous les mardis, jeudi matin, les recettes de cet été en toute facilité avec Fabrice Beyvert, hein, fromagerie Beyvert. Et là, une bonne tartine au beurre et on rajoute dessus des fraises. Hein, Fabrice, bonjour.
1: Bonjour à tous et bienvenue pour la présentation des plaisirs simples de l'été. Aujourd'hui, je vous propose une recette à partir de notre beurre cru à la baratte en bois. Pour info, on est les derniers à le fabriquer comme ça, le beurre cru à la baratte en bois. Aujourd'hui, je vous propose de découvrir ou redécouvrir la tartine beurre fraise. Pour nombre d'entre vous, il n'y a qu'à fermer les yeux pour avoir beaucoup d'émotions. C'est rappel de nos grands-mères et nos bons moments. Eh bien là, c'est tout simple. C'est une tartine de pain frais, assez épaisse. Vous venez y étaler du bon beurre Beyvert à la fleur de sel de noirmoutier. Vous venez poser dessus vos fraises coupées en deux, et ça fonctionne aussi avec des framboises. Et vous venez saupoudrer le tout avec du sucre blanc ou roux. Fermez les yeux et laissez-vous emporter.
0: Mmh. Oui, j'ai fermé les yeux, hein, donc je ne vois plus rien là. Merci Fabrice, ça a l'air d'être très très bon en tout cas. Ça rappelle des bons souvenirs. Allez sur Nova, ma radio, Olivia Dine arrive avec So Easy. Tout à l'heure direction l'office de tourisme, hein, du pays de Saint-Jean-de-Mont, Vendée-Océan. Là aussi on va faire bouger, on va sortir, hein, évidemment, hein, pour vos vacances. Voici Feu Chatterton et allons voir sur Nova, ma radio, 9h40.

0: On était bien sur Nova Radio avec John Paul Young et Love is in the air.
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0: Allez, on va voir justement quoi de neuf et surtout sur le pays de Saint-Jean-de-Mont-Vendée-Océan avec Adeline qui est avec nous au bout du fil. Bonjour Adeline.
2: Bonjour.
0: Alors, évidemment, encore une grande semaine, beaucoup d'événements. Et ce soir, c'est la dernière des Perrier Stival. Et quel succès d'ailleurs, on peut le dire, hein?
2: Ah ben oui, c'était vraiment une nouveauté que la commune proposait et ça a vraiment trouvé son public dans un cadre très intimiste et confidentiel. Donc c'est vrai, quand on veut un petit peu s'éloigner de la foule, d'aller dans la commune du Perrier, au cœur du Marais, c'est vraiment dans ce petit bourg maréchal là, c'est très très sympa. Et donc là, la dernière, donc ça commence dès 15h pour rencontrer plusieurs artistes, hein, pour ceux qui aiment la peinture à l'huile, la pastel, des ateliers d'écriture, ateliers céramiques, la vannerie. Voilà, on a autant d'artistes qui vous accueillent tout l'après-midi. Et puis, on a également un musicien de Salerted, Sébastien, qui vient jouer du handpan toute la journée dans le jardin. Donc, c'est plutôt sympa. Des sons un peu musicaux, très apaisants. Et puis, le soir, donc à 16h, on a Luc Artus et Philippe qui vont faire de la guitare et du chant. Et à 19h, un groupe également de musique, de batterie et de saxophone, les Gascali. Donc là, ça peut être très, très sympa de passer sa soirée, sa journée au Perrier. D'autant qu'on peut prolonger sa soirée au Perrier avec le Baltrade, avec le Grand Barou, qui vient vous conter des histoires en musique de 21h à 23h, toujours au Perrier, où là on va découvrir la veuse, la batterie, l'accordéon chromatique, voilà, des chœurs, voilà. Donc si on aime un petit peu la musique traditionnelle locale, c'est l'occasion d'aller au Perrier aujourd'hui.
0: Voilà, c'est le centre du Nord-Ouest Vendée aujourd'hui, le Perrier, on a bien compris. Ce sera très festif. Allez, parlons de la déferlante, un petit coup de cœur, on va dire, avec Queen Man. Ça a l'air super déjanté, super sympa et en même temps un bel hommage.
2: Un bel hommage à Freddie Mercury, puisque c'est une équipe en plus masculine de Majorette, hein, qui voilà, va rendre hommage à ce chanteur qu'on adore et bon, qui crée un spectacle en son honneur. Donc mercredi, place Ernest Guérin à Saint-Jean-de-Mont, c'est complètement gratuit dans le cadre de la déferlante, à 21h30.
0: Très bien. On a également pour mercredi une autre compagnie qui s'appelle Syllab Famille Cartophile.
2: Alors là, c'est plus pour les familles vraiment avec des petits-enfants. C'est vrai que ça va être très très sympa. C'est à 18h à la Barre de Mont, au théâtre à l'espace du Petit Bois, pardon. Donc là, c'est le thème, on monte à bord d'un bateau avec la compagnie. Et puis là, on rentre dans un spectacle poétique mêlant théâtre d'objets, marionnettes et jonglage.
0: Super. Et on termine avec un petit clin d'œil pour Août Festival qui arrive.
2: Voilà, Festival Août qui arrive dans le 20-21 août à Notre-Dame-de-Mont. Super festival de culture urbaine en bord de mer avec des temps forts incroyables. Donc là, je vous invite surtout à consulter le programme, hein, sur le site internet puisque c'est très très dense. Roller, donc art sur urban adhésif. On va faire aussi de nombreuses animations sportives pour les enfants. Des balles traditionnelles, des balles également de hip-hop, du funk. Là, on est vraiment sur l'art de rue, très urbain. Et la Sun Color, la course déjantée, la vendredi soir, qui clôture le festival, qui est quand même hyper festive et très sympa.
0: Voilà, écoutez David Guichetot d'ailleurs en replay, hein, sur notre site web, bien évidemment, novmaradio.fr. Merci énormément, Adeline.
2: Merci aussi, à très bientôt.
0: À très vite, au revoir. Allez, ça c'est le tube de l'été qu'il va falloir bien repérer tout à l'heure, entre 11h et midi. Dès que vous l'entendez, 02 51 49 12 60. Et à vous, les cadeaux de l'été. Voilà, du week-end pour celles et ceux qui bossent. Les cadeaux de la rentrée aussi. Ça marche. Richard Sanderson à la boum, évidemment, hein, et Reality. Tout à l'heure, ce sera entre 11h et midi. Allez, bientôt 10h, les infos de retour. Another I Talk to You. Marina Kaye, on se souviendra de Homeless. Et voici Louisa, hein, voilà, l'un des tubes de l'été aussi. Hein. Jet lag sur Nova.

0: sur Nova Radio, tout de suite les infos et Frérot de la Vega avec le cœur éléphant arrive. Il est 10h.
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2: Bonjour à tous, enveloppe pour les collectivités, délais raccourcis pour les permis de construire, exonération fiscale pour les entreprises. Le Premier ministre Sébastien Lecornu a annoncé hier une série de mesures pour accompagner la reconstruction en Gironde après les méga-feux du mois de juillet. Emmanuel Macron promet les mêmes dispositifs pour les communes sinistrées du Var. Depuis Bormes-les-Mimosas, le chef de l'État a rendu hommage aussi aux quatre pompiers décédés depuis le début de la saison. Il a également appelé à tirer les leçons de ces épreuves. Nous aurons à penser l'avenir, souligne le chef de l'État, tout en rappelant que la saison des feux n'est pas encore terminée. Sébastien Lecornu demande un audit approfondi à l'Agence nationale de la sécurité des systèmes d'information après le piratage du fisc. La Direction générale des finances publiques a commencé à contacter un peu plus de 350 000 particuliers concernés. Au total, 678 000 usagers, particuliers ou entreprises, se sont fait voler leurs données. Parmi les informations dérobées figurent les noms et prénoms, le revenu fiscal de référence ou encore le taux de prélèvement à la source. C'est un coup de pouce attendu par de nombreuses familles. L'allocation de rentrée scolaire est versée aujourd'hui à 3 millions de foyers modestes. Une aide sous conditions de ressources qui représente en moyenne 450 euros par enfant. Gérald Darmanin apporte son soutien à Édouard Philippe. Pour la présidentielle, le garde des Sceaux renonce à sa candidature qui n'apporterait selon lui que de la division. Il affirme dans un entretien à la Voix du Nord agir dans l'intérêt général. Le français Kevin Lamour, licencié par la FIFA, le numéro 3 de l'instance, quitte son poste de directeur des opérations après s'être ouvertement opposé à Gianni Infantino et son projet d'ouvrir la FIFA à des investisseurs privés. Et puis, c'est une première pour une astronaute française. Sophie Adnaud va sortir de l'ISS cet après-midi. Une mission extravéhiculaire qui va durer plus de 6 heures afin de remplacer une antenne de la Station Spatiale Internationale. La mission sera diffusée en direct sur la chaîne YouTube de la NASA. Excellente matinée à tous.

0: Évidemment, tout le monde a reconnu Zazie.
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0: Le top tube, nous sommes en 1986. Ce sera un gros tube d'ailleurs de l'été, ça. Caroline Loeb avec C'est la Ouate. À la base, ça devait s'appeler Paresseuse. Ça commence un petit peu comme ça quand même, hein, Paresseuse. Hein. Numéro 5 en France, numéro 1 en Italie, numéro 3 en Espagne et dans bien d'autres pays. On connaît les paroles par cœur, on monte le son, on chante en cœur. Caroline Loeb, C'est la Ouate sur Novma Radio et c'est le top tube.

été sympa comme tous à 1986-87. C'est la Watt évidemment et Caroline Loeb. On a Pierre Demar qui arrive avec Je pense à vous. Alors hop, vous remontez vos chaussettes jusqu'au genou. Et puis la Snow Patrol avec Kylie Minogue et Viz Alarm. Pas mal du tout. Bel été, bonnes vacances et pour les autres, bon courage, 10h12.

0: Pierre Debarre et je pense à vous.
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0: On ne fait que ça, pense à vous. On ne fait que ça, oui, par les cadeaux, par également bouger, sortir en Nord-Ouest Vendée, le bloc Nov, hein, le prouve tout à l'heure à l'admi. Et puis tout à l'heure à 10h40, notre petit coup de fil qu'on aime donner tous les matins, et bien on appelle le Davio à la barre de Montfromentine. Et nous aurons au bout du fil Cécile Ingénieux qui va nous parler de pas mal de choses, parce que c'est vrai que dans le traditionnel, on peut s'initier à l'alouette, on a aussi des initiations à la cuisine maraîchine, on a même ce soir crépuscule sur les marais du Davio à 20h. Voilà, on saura tout. Hein. Tout à l'heure, on va essayer en 2 minutes avec Cécile donc à 10h40. Pour le moment, Steve Wonder et Paul McCartney arrivent, et Bonnie and Avery. Nous aurons Gims et Vianney pour la même, et puis le dernier Tibbs.
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4: 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Bon, maintenant je vous ai tout dit, il ne me reste plus qu'à replonger.
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0: Take me away, il y a du monde derrière tout ça, hein. Mac, Demero, Zagata et du coup, Tibbs.
1: Bonne journée.
0: Allez, très bonne journée à vous, arrive le bloc Nov. Tout à l'heure, on a offert un pass VIP pour la roue panoramique de Saint-Jean-de-Mont. C'est Virginie, Paul Brié, voilà, qui a gagné ce pass avec la cabine qu'elle va pouvoir réserver avec 4 personnes au total, avec la bouteille de champagne, sympa quand même. Hein. Oui, on fait par 4 durant, évidemment, toute cette semaine sur notre Facebook Nov Bar Radio en Nord-Ouest Vendée. Hier, c'était Atlantique Toboggan. Aujourd'hui, donc, la roue panoramique. Demain, ce sera autour d'Explora Park à Saint-Jean-de-Mont, hein, votre agrobranche. Il y aura Planète Sauvage, on terminera par la compagnie vendéenne. Ouais, à 4, vous allez partir à l'île Dieu. Voilà, donc pas mal, hein, vous jouez sur notre Facebook. Bonne chance à vous. Benny Blanco arrive, on adore. Renaud Axel Red également pour Manhattan Kaboul. Et Charlotte Cardin aussi sera au rendez-vous. Et nous appelons Cécile, évidemment, pour le Davio à la barre de Mont pour découvrir encore une grande semaine, hein, notamment d'atelier, mais aussi une belle soirée en perspective. Eh bien, peut-être qu'on en parle déjà dans le bloc-neuf tout de suite avec Emmanuel.
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2: Balade nocturne comme tous les mardis ce soir au Davio. Crépuscule sur les marais du Davio, c'est à la barre de Mont avec l'écomusée. Inscription sur son site. À Barbâtre, marché nocturne artisanal rue du Centre aujourd'hui jusqu'à 22h et concert des vieux gréements à 21h à l'espace Océane. La Déferlante programme le spectacle Josiane ou l'art de la résistance ce soir à Saint-Gilles-Croix-de-Vie au Théâtre de Verdure et jeudi à Barbâtre à 21h Place des Arts. C'est une proposition notamment du CCS avec un dispositif cap sur l'horizon pour les plus de 65 ans. Le spectacle est évidemment ouvert à tous, c'est gratuit. Le pitch, Josiane ou l'art de la résistance, spectacle de rue qui mêle cirque, danse et danse verticale sur fond d'humour décalé. Vous avez acrobatie, chorégraphie endiablée, chant polyphonique et jeu de 4 femmes de la compagnie avec la façade d'un petit immeuble utilisé aussi pour leurs acrobaties et leurs suspensions. Au Perrier aujourd'hui, Déambule vous accueille pour un baltrade avec le grand Barouf, 4 musiciens très festifs. C'est à 21h et on rappelle dans l'après-midi jusqu'à 21h, dernier rendez-vous des Perriers Estivales avec artistes, convivialité, atelier 15 places de la mairie. À Biotopia, site de Notre-Dame-de-Mont, balade guidée secret d'abeilles demain à 10h et on suit une apicultrice. Notez aussi jeudi une balade nocturne sur les chauves-souris à la tombée de la nuit avec la LPO à 20h30. Le tout est à réserver. Info sur biotopia.fr.
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0: Sophie pour elle sur Nova Radio.
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0: Allez, au fil des jours, les animations sont nombreuses au musée Le Davio à la Barre de Mont. On accueille justement Cécile Ingénieux. Bonjour Cécile.
2: Bonjour.
0: Alors, vous êtes chargée d'accueil et démarches qualité et accessibilité au musée Le Davio. Alors, beaucoup d'ateliers encore cette semaine et toujours cette particularité à découvrir nos us et coutumes en même temps.
2: Tout à fait. La particularité de l'écomusée du Davio, c'est vraiment de proposer, en plus des espaces d'exposition et du parcours extérieur, des animations quotidiennes pour animer le site, rythmer la visite tout au long de la journée. Donc on peut venir voir comment on fabriquait du beurre, comment on se déplaçait dans le marais, que ce soit avec la yole ou avec la mingle, ou encore en savoir plus sur comment on a du sel pour cuisiner et déguster des bons petits plats.
0: Voilà ce que j'allais vous demander. On peut déguster, on peut repartir avec son propre beurre. Je vois qu'il y a de la cuisine maraîchine aussi.
2: Tout à fait, tout à fait. Alors nous avons plusieurs ateliers beurre. Du mercredi au vendredi, on fait un atelier cuisine maraîchine le mercredi matin. Et puis, nous avons également deux ateliers différents. Le lundi, on peut apprendre à filer sa laine. Et le mardi, apprendre à jouer à l'aluette, qu'on appelle aussi le jeu de la vache. Ce jeu traditionnel du marais, très convivial et extrêmement stratégique.
0: Eh oui, était-il bon joueur, nos habitants du marais jadis?
2: Oh oui, ils étaient bons joueurs. Surtout, ils étaient bons joueurs. Alors, pas tous, hein. C'est comme
0: de nos jours, hein. C'est comme aujourd'hui. Voilà.
2: Exactement comme aujourd'hui. Il y en avait des meilleurs que d'autres. Mais c'était vraiment un jeu très populaire et qui se jouait partout. Et c'était très facile d'y jouer. Il suffisait d'avoir un jeu de cartes et quatre participants.
0: Très bien. Cécile Ingénieux, alors, ce soir, le temps s'arrête pour un moment, on va dire, idyllique, au cœur du Davio.
2: Exactement.
0: Oui, la balade nocturne,
2: 20h. Oui, la balade au crépuscule. C'est vraiment un moment exceptionnel pour découvrir le marais autrement, voir d'autres animaux, entendre d'autres sons, avoir de nouvelles odeurs. C'est vraiment un moment hors du temps et surtout un moment où les gens qui sont là pour cette balade ont le site juste pour eux.
0: Ça, c'est génial. Je viens, ce soir, 20h.
2: C'est un moment VIP, dans la journée.
0: Exactement. Comment procède-t-on? On s'inscrit, on va sur ledavio.fr?
2: Il suffit d'aller ledavio.fr dans l'agenda. Mm-hmm. Et là, il y a tout le programme des animations qui est disponible. Pour que les gens puissent profiter. Et puis ce qu'on n'a pas dit aussi, on a aussi des ateliers pour les enfants. Que venez en famille profiter des différentes animations du Davio. Il y en a pour tous les âges.
0: Merci Cécile Ingénieux. On vous souhaite une belle journée. Beaucoup de monde pour cette semaine.
2: Merci.
0: Et pour ce soir.
2: C'est très gentil.
0: Et à ce soir.
2: À ce soir. On vous attend.
0: Je viens. Merci Cécile. Bonne journée.
2: Au revoir. Bonne journée.
0: Merci. Jack Savoretti et Mika, voici Your Fun Love.

0: dans les rendez-vous de l'été à ne pas manquer tout à l'heure ce midi. À 12h35, nous accueillons Emma Messana qui publie un nouvel album jeunesse. Et toi, c'est quoi ta question? Voilà, des textes fins et poétiques, toujours illustrés de compositions qu'elle réalise à partir de découpage et collage. Ne pas louper, 12h35 aujourd'hui. Et puis d'en sortir ce soir avec Lola, eh bien, nous aurons une interview avec Baptiste qui appelle Bonneville en vue du concert ce soir à la Guérinière. C'est, vous savez, les concerts des Icoblocs sur le site des Blocos. Donc Bonneville est un chanteur, une voix montante de la nouvelle scène francophone. Soirée placée sous le signe de la chanson française, du rock et de la poésie. C'est à 21h, hein, c'est pour un joli concert. On zoome sur ce rendez-vous à 18h et 19h ce soir dans Sortir. Et attention, dans l'heure qui suit, le tube de l'été à bien repérer. La boum, hein. Ah oui, la boum. Dès que vous l'entendrez, 02 51 49 12 60 pour gagner vos cadeaux. Richard Sanderson, hein, Reality. A tout de suite, à tout de suite. Allez, Teddy Swims arrive, Angèle et Bruno Mars.
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0: dernier, Bruno Mars sur Nord. Allez, déjà 11h, on s'informe avec toutes vos infos. Juste après, on aura Camaro, Femme Like You et Adèle Castillon. Il est 11h.
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2: Bonjour à tous. La cinquième canicule de l'été touche à sa fin. Plus aucun département n'est en vigilance orange. Une première depuis le 29 juillet. Des pointes à 37 degrés sont encore possibles cet après-midi dans le sud-est. Mais Météo France anticipe une nette baisse des températures dès jeudi, accompagnée d'une dégradation pluvieuse et orageuse. En attendant, les Bouches-du-Rhône sont placées aujourd'hui en alerte maximale pour le risque de feux de forêt. 10 départements sont en orange, dont le Var, où se trouvait hier soir Emmanuel Macron. L'incendie dans le massif du Gros Bessillon a été le feu le plus long de l'histoire du département, selon le président, qui en a profité pour rendre hommage aux 4 pompiers décédés depuis le début de la saison. Il a également confirmé depuis Bormes-les-Mimosas que les sinistrés du Var bénéficieront des mêmes aides que celles annoncées un peu plus tôt par Sébastien Lecornu pour les Landes et la Gironde. Gérald Darmanin renonce à se présenter à la présidentielle. Le garde des Sceaux annonce dans un entretien à La Voix du Nord qu'il soutiendra Édouard Philippe. Un choix pour ne pas rajouter de la division, selon le ministre de la Justice, qui estime que l'ancien Premier ministre a les qualités d'un homme d'État. Les deux hommes s'afficheront ensemble le 30 août lors de la rentrée politique de Gérald Darmanin à Tourcoing. Des recherches toujours en cours pour retrouver les occupants d'un voilier à la dérive au large de l'île Dieu. L'alerte a été donnée hier en fin de journée par les passagers d'un ferry qui ont remarqué l'embarcation en mauvaise posture. Le bateau était vide et aucune balise n'a été enclenchée selon la préfecture maritime. L'allocation de rentrée scolaire versée ce mardi à 3 millions de foyers modestes. Son montant varie de 420 à 460 euros par enfant. L'aide a déjà été versée le 4 août dans les départements de Mayotte et de La Réunion. Et puis du foot, ce soir, l'Olympique Lyonnais affronte les Turcs de Fenerbahçe à Istanbul dans le cadre du barrage aller de la Ligue des Champions. Coup d'envoi à 21h, le match retour à Lyon aura lieu mercredi prochain. Voilà pour l'essentiel, excellente fin de matinée à tous.
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0: Adèle Castillon sur Nova Radio était avec toi.
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0: Allez, le dernier de la matinée d'ailleurs, hein, et pas des moindres. Hein. 1983, duo italien qui s'appelle Righiera. Vraiment un tube de l'été d'ailleurs, 83. Des millions d'exemplaires vendus en Europe. C'est ensoleillé, c'est dansant. Ça allait bien ça avec les années 80. Mais même aujourd'hui, allez hop là, on s'éclate sur Righiera et bam.

sympa, hein, 1983, Riviera et Bamos à la Playa. Mais justement, la plage, on y va d'ici quelques petites minutes avec Lola. On fait le tour des plages du nord-ouest Vendée. La météo des plages arrive sur Nove. Alex Warren aussi et Julien Lib pour 10 mois ou belle journée sur Nove, 11h14. Bonnes vacances.

0: sur Nov, ma radio, évidemment, Julien Libre, à l'instant. Allez, le tube de l'été, avant midi, bien évidemment, avec Richard Sanderson et Reality. La boum, la boum, la boum. Dès que vous l'entendrez, 02 51 49 12 60. Bonne chance à vous.
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0: Alors, il y a quelques nuages ce matin. On va voir un petit peu ce que ça donne sur nos plages de Vendée, évidemment, avec le lac qui parle un petit peu comme ça.
2: Oui, un peu du nez. Je me suis un peu baigné dans l'eau qui était fraîche, on va
0: voilà.
2: dire.
0: En sortant, il faut se couvrir. Hein,
2: oui, un pull direct.
0: Exactement.
2: Bon, allez, on commence par Saint-Jean-de-Mont. La mer est calme. Elle est à 17 degrés. L'air à 22 ce matin. Direction Fromentine maintenant. L'eau est à 22 degrés. La température extérieure sera de 23 cet après-midi. À Saint-Hilaire-de-Riez, on a un ciel dégagé et une mer calme. L'eau est à 18 et l'air à 20 ce matin. Notre-Dame-de-Mont, maintenant, on attend 26 degrés et une eau à 21. Et concernant les marées, la mer sera basse à 15h27 et pleine à 20h34 avec un coefficient de 64. Et pour finir, la flamme est verte sur toutes les plages.
0: Bon, bah, à tout à l'heure.
2: Oui, à tout à l'heure.
0: Ah, allez, courage, courage.
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1: Chaka Khan avec Snoop Dogg. Trop bon. Et Boogies in My Soul sur Nov.
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1: Bah, c'est plutôt bien parti pour vous, hein, vous qui vous êtes inscrits, évidemment, de vous avoir entendu Reality avec Richard Sanderson à La Boom. Merci pour vos nombreux appels. On mélange tout ça, comme on dit, et puis on voit ça dans quelques petits instants sur Nov, ma radio. Entre deux, on va parler d'une belle exposition sur les dinosaures. D'ailleurs, vous avez gagné vos invitations sur notre Facebook. C'est demain, hein, à la Guérinière, hein, entre 10h et 12h et de 14h à 18h. On voit ça dans quelques petits instants. En place, justement, à vos rendez-vous d'été avec le Bloc Nov tout de suite. Et Emmanuel, juste après, on aura Diana Ross, I'm Coming Out, et puis DJ Goja et Jason Derulo. On adore Mecheco sur Nov.
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3: Nouvelle expo Salorge dès aujourd'hui jusqu'au 25 août. Noirmoutier dans tous ses états avec Michael Hébert, architecte et peintre. Il vous attend de 10h à 18h30. L'entrée est libre. Musique ce soir avec la déferlante à l'Herbaudière et Brazza Kudja. Un mélange unique pour un voyage coloré entre des rythmes brésiliens, des polyphonies des Balkans et un univers intimiste de chansons à texte. Ne ratez pas ce programme au parking Ganacho. Allez, dernier mercredi de l'été pour l'heure bleue. Heure bleue hashtag 2 avec des compositions de l'artiste Juliette Divry, violoncelliste, inspirée par l'environnement des marais salants. Expérience sensible justement en plein cœur des marais à ciel ouvert. À venir 16h bleues à 5h30 le matin et 20h45 le soir. C'est demain. Réservation sur lacompagnie-serions-nous.com. À Chalons, c'est le dernier mercredi de l'été. Demain, dans le parc de la Coursaudière, avec le duo Ferdinand, invité ce même jour dans nos rendez-vous de l'été demain à 12h35. Ambiance folk rock avec Timothée et Corentin, plume alerte, un vibrato puissant et beaucoup d'énergie. On peut en prime demain déguster les propositions de Gaston Burgers et de la cave chalandaise à la Coursaudière à 19h. À la Guérinière, vous avez une expo de dinosaures demain, salle de la Salicorne, de 10h à midi et de 14h à 18h. Ce sera 5€ l'entrée. Et puis à Noirmoutier, le cinéma Mimosa propose une séance du film Un Grand Raccourci demain en présence de ces jeunes réalisateurs nantais qui ont 22 ans, Clément Devilliers et Armand Fouex. On retrouve au passage Anja Verderosa qui nous a bluffé dans L'Épreuve du Feu. Elle a un petit rôle dans ce film réservé très vite pour découvrir cette création estivale.
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0: toute la traversée décennie, ça. On a rien de temps. Diana Ross, I'm coming out sur Nove.
1: Bonne journée.
0: Allez, vous avez été des heureux gagnants pour certaines et certains d'entre vous pour une belle expo qui a lieu demain à la Guérinière. C'est une exposition itinérante pendant tout l'été. C'est celle de Damien Gouvier, voilà, qui est un passionné de dinosaures. Il a monté son exposition qui offre un voyage à la découverte de l'évolution de la Terre et des dinosaures. Elle s'arrête à la Guérinière donc demain, hein, toute la journée. Dino Expo présente du coup 17 dinosaures représentant 13 espèces différentes, dont le célèbre tyrannosaure ainsi que le brontosaure, le pteranodon et ou encore le protocératops. J'espère que je prononce bien. L'exposition allie richesse visuelle et rigueur scientifique, hein, et invite le visiteur à repenser certaines idées reçues d'ailleurs sur les dinosaures, souvent influencées par le cinéma. Chaque dinosaure est accompagné d'une signalétique pédagogique et ludique qui permet de comprendre l'évolution de ces espèces à travers les différentes périodes du Mésozoïque. Voilà, Dino Expo, c'est une belle exposition. Il y a même des moulages de fossiles, des griffes, des dents, des ossements, des œufs, des parties droites de la mâchoire, par exemple, d'un tyrannosaure. Ouh là, frisson garanti. Alors demain, à la Guérinière, c'est de 10h à 12h et de 14h à 18h. C'est la salle de la Salicorne. Ça vous coûtera 5 euros. Voilà, c'est organisé par Basto Events. Sur Nove Radio, une gagnante ou un gagnant, dans quelques minutes, après Mylène Farmer, c'est à qui le tour et le nouveau Vanessa Paradis. Rendez-vous sur Nove.

0: Mylène Farmer sur Nove, ma radio. Alors, qui a été sélectionnée pour emporter des cadeaux ce matin avec le tube de l'été? Il s'agit de Sylvaine qui habite à Beauvoir-sur-Mer. Bonjour Sylvaine.
1: Bonjour.
0: Comment allez-vous Sylvaine?
1: Ben, ça va, merci. Je vous remercie beaucoup de m'avoir sélectionnée.
0: Ben, écoutez, c'est toujours une bonne surprise hein, quand on rappelle. Hein.
1: Ben, c'est ça.
0: Hein, c'est vrai, hein, ça fait plaisir. Ça fait plaisir.
1: Ça bon. Fait plaisir, oui.
0: Vous faites quoi dans la vie Sylvaine?
1: Ben, je suis retraitée.
0: D'accord, bon, j'imagine comme tous les retraités très occupés.
1: Ben oui, il y a beaucoup de choses à faire. Hein. Surtout qu'avant j'étais dans l'Eure-et-Loir et maintenant ben, je suis arrivée ici en Vendée.
0: Ça fait combien de temps?
1: Un an.
0: Un an. Vous plaisez en Vendée?
1: Ah ben oui, oui.
0: Ah, oui.
1: Il y a beaucoup de choses, c'est formidable.
0: Ça bouge bien, ouais. Hein, ça bouge bien en Vendée. Hein. Ça c'est vrai que c'est chouette.
1: Ah,
0: hein.
1: Oui.
0: Ça pour passer
1: oui.
0: Sa retraite, c'est l'idéal. Ben, écoutez Sylvaine, et en plus on gagne des cadeaux sur Nove Ma Radio.
1: Ah ben c'est...
0: Hein, c'est top,
1: c'est,
0: hein. C'est top.
1: Ah bah oui, c'est top.
0: Qu'est-ce qui vous ferait plaisir comme cadeau hein, si vous nous suivez régulièrement?
1: Dieu.
0: Bah non, mais vous avez raison. Bah, moi aussi, je vais avec vous si vous voulez, Sylvaine. Hein. On part ensemble. On part ensemble.
1: Hein,
0: on a déjà dansé la boum ensemble avec Richard Sanderson, donc on peut aller à l'île Dieu ensemble maintenant. Hein.
1: Bah voilà, pourquoi pas.
0: Pourquoi pas, Sylvaine. Bon, bah, écoutez, donnez-moi un chiffre entre 1 et 3. Il y a 3 enveloppes hein, devant moi, et puis on verra un petit peu ce que vous réserve hein, cette surprise ce matin.
1: Je vais prendre le numéro 3, comme je suis du mois de mars, c'est le 3.
0: Ah, ben voilà, ça peut-être vous portez chance pour l'île Dieu. Alors.
1: Voilà.
0: Alors déjà, je vous offre 2 invitations pour Youplaland. C'est à Saint-Hilaire-d'Aurier. Si vous avez des enfants ou des petits-enfants.
1: Des petits-enfants.
0: Oh, bah, ils vont adorer. Ils vont adorer.
1: Ah, bah, oui, j'en ai 5, alors c'est formidable. Oh.
0: Hmm? Alors là, dites donc. Et ils vont s'en donner à cœur joie. Donc, 2 invitations pour Youplaland à Saint-Hilaire-d'Aurier. J'ai également un bon de 15 euros. Ça, c'est pour Super U Saint-Jean-de-Mont. C'est sur la route en plus. C'est pratique. Hein, d'accord?
1: Bah oui, oui.
0: Vous offrirez ce que vous voulez hein, avec votre hypermarché, supermarché que l'on connaît bien, évidemment, les Sentiers du Marais. 15 euros pour vous. Troisième cadeau, eh bien, j'ai également 20 euros avec Chaland Je T'aime.
1: Plus de c'est bon.
0: C'est bien,
1: super.
0: Hein? Voilà.
1: Ah, plus, bah oui, c'est
0: plus,
1: bien.
0: Plus de 200 commerces, évidemment, qui vous accueillent. Vous irez avec vos chèques cadeaux Chaland Je T'aime. Vous dépensez ce que vous voulez. Et puis,
1: d'accord.
0: Quatrième cadeau. Alors, je suis désolé, c'est pas l'île Dieu, mais c'est Planète Sauvage.
1: Ah, oh, bah c'est bien.
0: 2 invitations. Bien. Hein, à Port-Saint-Père, Beauvoir, c'est direct en plus, c'est pas loin ça.
1: Ah, oh, bah oui, oui.
0: Avec l'un de vos petits-enfants, vous y allez tous les deux. Vous voulez passer un bon moment, hein? On fait ça?
1: Eh ben, c'est super.
0: Eh ben,
1: c'est
0: voilà, super. Bravo. Youplaland, Super U 15 euros, Chaland Je T'aime 20 euros et Planète Sauvage, 2 invitations. Hop là. Bravo, Sylvaine.
1: Eh ben, je vous remercie beaucoup et je remercie toute l'équipe de Nove FM.
0: Bien écoutez, c'est moi qui vous remercie de votre fidélité. Restez avec nous, hein, évidemment, sur la Vendée. Passez de bons temps et puis on vous dit à très vite, d'accord?
1: Eh ben, c'est gentil, ben, je vous remercie.
0: Merci, vous ne raccrochez pas. Je vous explique en tête, évidemment, comment tout ça se passe. Florent Pagny, le nouveau et le braquage des sentiments.

0: On était bien avec Marine et cœur maladroit sur Nov, ma radio. Bravo.
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0: Allez, bravo encore à Sylvain, en effet, qui repartit les bras chargés de cadeaux avec Youplalonde, avec Super U Saint-Jean pour 15 euros en bon d'achat. Chalon, je t'aime, 20 euros pour s'offrir ce qu'elle veut. Et puis Planète Sauvage, voilà, rendez-vous idyllique également pour deux personnes. Merci Sylvain. Et puis à demain pour un nouveau tube de l'été. On fait un point météo dans quelques minutes. Il y a l'info qui revient également à midi. Là, tout de suite, le nouveau Cat's Eye avec Animal et puis Milky aussi.
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0: You Are. Allez, on fait un point météo dans quelques minutes pour vous passer à l'info. Bon appétit, il est midi sur Nov.
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2: Bonjour, bonjour à toutes et tous. Les ingérences russes de nouveau dans le viseur du parquet de Paris. Il vient d'annoncer l'ouverture d'une enquête après des soupçons de manipulation visant deux candidats à la présidentielle, Édouard Philippe et Gabriel Attal, via des réseaux pro-russes. Une autre enquête avait déjà été lancée début août suite à la diffusion de fausses informations contre cette fois Raphaël Glucksmann, candidat probable à l'élection l'an prochain. Les derniers préparatifs dans la station spatiale internationale. Sophia Adenau va faire sa toute première sortie extravéhiculaire dans l'espace et c'est inédit pour une Française. Objectif de cette mission, remplacer une antenne de communication de l'ISS. Cela devrait prendre plus de 6 heures. La Française, accompagnée d'un astronaute américain, va commencer à s'équiper dans le sas de la station. La sortie doit débuter à 14h35. Elle est retransmise en direct sur le site de la NASA et sur celui de l'ESA, l'Agence spatiale européenne. En France, alerte rouge au feu de forêt sur les Bouches-du-Rhône aujourd'hui. Le risque d'incendie est maximal sur ce département et on a aussi un risque élevé sur 10 autres départements autour de la Méditerranée ainsi que sur l'Essonne et la Seine-et-Marne. En revanche, c'est assez rare cet été pour être souligné. Il n'y a aujourd'hui aucun département en vigilance orange canicule de Météo France. L'alerte a été levée en début de journée sur tout le sud-est. Une aide pour les familles les plus modestes à 2 semaines du retour en classe. L'allocation de rentrée scolaire est versée aujourd'hui par la CAF. Elle va de 426 à 466 euros selon l'âge des enfants. Il n'y a pas de démarche à effectuer. C'est automatique pour les près de 3 millions de familles concernées. Et puis notez que c'est déjà la fin des vacances à La Réunion. La rentrée a eu lieu ce matin. Enfin en foot, Lyon va tenter de se rapprocher de la phase de Ligue de la Ligue des Champions dès ce soir avec le match aller de barrage sur la pelouse du Fenerbahçe à Istanbul en Turquie. Coup d'envoi 21h. Et puis le match retour, il aura lieu mercredi de la semaine prochaine au Parc OL à Lyon. Et c'est la fin de ce rendez-vous d'information. Bonne journée, à notre écoute.
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0: La belle vie et Marguerite Chournov, ma radio. Belle journée en Nord-Ouest Vendée. 12h08, Shakira arrive et Christophe Willem.
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0: Allez, retour du soleil progressivement pour cet après-midi. On aura un petit vent d'ouest quand même, 30-35 km/h. Et des températures qui devraient osciller entre 24 et 25 degrés pour cet après-midi. C'est vrai que ça baisse un petit peu, mais ça reste très agréable. Une marée basse à 15h30, coefficient 64. Vous pourrez traverser le passage du bois en début d'après-midi aux environs de 14h et à peu près jusqu'à 17h.
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0: êtes heureux, ravis de partager avec vous votre réveil et puis aussi cette matinée, voilà, et puis de vous souhaiter aussi bon appétit, ça va être l'heure hein, quand même. Le retour de l'info à 12h30, présenté par Baptiste Pinson, et puis après 12h35 avec Emmanuel Achard, les rendez-vous de l'été. Aujourd'hui, nous accueillons Emma Messana qui publie un nouvel album Jeunesse. Et toi, c'est quoi ta question? Eh bien justement, vous allez découvrir à la fois des textes fins et poétiques, hein, toujours illustrés de compositions qu'elle réalise à partir de découpages et de collages. On la connaît bien évidemment ici sur le Nord-Ouest Vendée, à découvrir tout à l'heure à 12h35. On se retrouve demain à partir de 7h. Arrive One Republic, Yoa en nouveauté et puis Martin Garrix pour filer jusqu'à 12h30.
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2: On commence par Saint-Jean-de-Mont, la mer est calme, elle est à 17 degrés, l'air à 22 ce matin. Direction Fromentine, l'eau est à 22 degrés, la température extérieure sera de 23 cet après-midi. À Saint-Hilaire-de-Riez, on a un ciel dégagé et une mer calme. L'eau est à 18 et l'air à 20 ce matin. Notre-Dame-de-Mont, maintenant, on attend 26 degrés et une eau à 21. Concernant les marées, la mer sera basse à 15h27 et pleine à 20h34 avec un coefficient de 64. Et pour finir, la flamme est verte sur toutes les plages.
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0: Martin Garrix et Ed Sheeran à l'instant sur Nov. À suivre Will Brown et les rendez-vous de l'été. Il est 12h30, voici les infos. Et c'est avec Baptiste Pinson. Bonjour Baptiste.
1: Bonjour Lola, bonjour à toutes et à tous. Dans l'actualité ce midi, un voilier à la dérive repéré au large de l'île Dieu. L'alerte a été donnée hier par le passager d'un ferry passé à proximité. Aucune balise n'a été déclenchée, précise la préfecture maritime. Depuis hier soir, des recherches sont menées pour retrouver ses potentiels occupants. Ce matin, TF1 a annoncé que l'embarcation appartiendrait à un homme seul. Sa famille n'a plus de nouvelles de lui depuis plusieurs heures. Un hélicoptère et un avion de recherche sont actuellement mobilisés.
0: Le fondateur de la brioche Sicard est mort dimanche à 81 ans.
1: Roger Sicard, célèbre boulanger dans le département, a ouvert avec son épouse Monique son premier point de vente en 1973 en Vendée. Aujourd'hui, l'entreprise familiale possède 20 briocheries dans le 85 et embauche près de 180 salariés. Sa fille aînée Véronique est à sa tête depuis maintenant 13 ans.
0: Embarquée dans l'univers des Josiane avec la déferlante.
1: Ce soir à Saint-Gilles-Croix-de-Vie, la compagnie propose son spectacle Josiane ou l'art de la résistance à l'occasion du festival. Sur scène, 4 femmes acrobates, danseuses, comédiennes mais aussi chanteuses. Jeudi, la troupe sera à Barbâtre avec un message féministe. Interview à retrouver sur le site de Nov Radio.
0: Un champion du monde U21 du stand-up paddle surf donne des cours de surf toute l'année.
1: Titouan Pajot a lancé son école itinérante Préparation Surf Académie en mars. Il propose des séances d'1h30 tous les jours pour tous les niveaux et âges. En parallèle, dès septembre, l'éducateur sportif démarre son projet baptisé Vague Inclusive, des cours de surf pour les jeunes en situation de handicap. Plus d'informations sur le site de Nov Radio.
0: Ce soir, la Nationale 3 du VCB rencontre la 6000ienne de Nantes.
1: C'est le premier match de préparation de l'équipe chalandaise. La rencontre est à domicile, salle Michel Vrignot, c'est gratuit. Et à 20h30, l'équipe de N1 du VCB joue quant à elle son premier match de préparation demain au Sable d'Olonne.
0: Et dans le reste de l'actualité.
1: En Ukraine, une nouvelle attaque de missiles russes fait 10 morts vers Kharkiv. Le président ukrainien Volodymyr Zelensky a dénoncé, je cite, « une attaque brutale à un endroit où sont situées uniquement des habitations ». L'astronaute Sophie Adnaud va devenir la première française à sortir dans l'espace. En mission dans la Station Spatiale Internationale depuis mi-février, sa sortie extravéhiculaire est prévue aujourd'hui. Âgée de 44 ans, elle deviendra la deuxième femme européenne à réaliser une telle prouesse. Et un mot de foot, l'Olympique Lyonnais dispute ce soir le match aller des barrages qualificatifs de la Ligue des Champions contre Fenerbahçe. La rencontre est à Istanbul en Turquie à 21h. Pour l'OL, c'est le dernier obstacle avant d'accéder à la phase de Ligue de la Ligue des Champions.
0: Merci, tout de suite le rappel de la météo.
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0: Concernant la météo de cet après-midi, il y aura quelques éclaircies. On attend 26 degrés, ressenti 32. La mer sera basse à 15h27 et haute à 20h34, avec un coefficient de 64. Demain, de la bruine toute la journée, des températures de plus en plus basses, 24 attendues dans l'après-midi. Dans 3 minutes, Emmanuel accueille Emma Messana, qui va présenter son nouvel album Jeunesse pour les rendez-vous de l'été. Juste avant, on écoute Will Brown.

0: l'instant sur Neuf, c'était Will Brown jusqu'à 13h. Les rendez-vous de l'été, votre invitée aujourd'hui, Emma Messana.
1: Oui, exactement, Lola. On reçoit aujourd'hui une autrice illustratrice qui, depuis son joli atelier dans le jardin de sa maison de Saint-Urbain, oui, a créé de petits trésors. Bonjour Emma Messana.
2: Bonjour.
1: Vous savez, ma joie de vous recevoir à chaque fois.
2: Merci beaucoup. Merci de me recevoir. Merci. Bonjour aux auditeurs aussi.
1: Oui. Qui sont ravis.
2: Je suis
1: aussi
2: ravie d'être parmi vous.
1: Et nous, on est ravis avec ce nouveau livre, un album jeunesse. Et toi, c'est quoi ta question? Qui renvoie évidemment à l'un des premiers livres. Hein. Et toi, c'est quoi ta couleur? On va en reparler. Et on retrouve vos textes fins, sensibles, des illustrations tantôt poétiques, tantôt joyeuses, évidemment, beaucoup de collages ou nostalgiques. Emma, vous êtes inspirée et inspirante aussi pour le monde de l'enfance.
2: Merci beaucoup, c'est un joli compliment.
1: Je le pense.
2: L'enfance est pour moi primordiale. J'ai beaucoup travaillé auprès des enfants. C'est un univers qui me fascine. Parce que, on va le voir, les enfants, ce sont des petits philosophes dès leur plus jeune âge.
1: Et effectivement, vous leur laissez la parole dans ces questionnements qu'ils peuvent se poser. Je vous ai reçu à plusieurs reprises. Je suis venue aussi vous voir, effectivement, à Saint-Urbain. Les ouvrages précédents, les transpositions hasardeuses, chaque jour des confettis, l'étoile de grand-mère, tous préfacés pour cela par Yves Dutheil.
2: Oui.
1: Et si je ne me trompe pas, vous lui dédiez ce nouveau livre.
2: Tout à fait. C'est un rendez-vous qu'on n'a pas pu avoir pour ce qui concerne la préface cette fois-ci, parce que il avait beaucoup d'urgences à traiter, mais j'ai voulu que son nom avec celui de son épouse figure. Ce sont mes dédicataires.
1: Voilà, oui. Yves et Noël. Oui. Mais la première, alors pas dédicace, mais effectivement le premier message que vous envoyez, c'est je pense à un petit garçon.
2: Peut-être, oui. Oui, c'est le message, oui, on va dire que c'est pour, c'est pour mon petit-fils Noah, en effet. Je n'ai pas voulu le citer précisément parce que je pense aussi que chaque enfant qui peut lire ce livre pourrait croire que c'est pour lui qu'il est prévu.
1: Donc c'est pour toi, en fait.
2: Voilà, pour toi.
1: Emma, on peut rappeler votre parcours. Vous avez travaillé pendant de très nombreuses années pour une très grande compagnie française aérienne.
2: Air France, pour ne pas la nommer.
1: Alors vous n'aviez pas complètement la tête dans les nuages.
2: Non, pas tout à fait, puisque je travaillais au sol.
1: Mais un petit peu.
2: Mais un petit peu, parce qu'avec les missions, on va souvent prendre l'avion. Et puis même pour les voyages, on prend l'avion.
1: Voilà,
2: donc
1: vous avez
2: la tête dans les étoiles.
1: Ouais, donc vous l'avez un petit peu gardé, cette tête dans les étoiles.
2: J'essaye.
1: Par ailleurs, depuis toute petite, on l'a déjà dit mille fois à l'antenne, hein, vous aimez créer. Mais c'est donc un peu sur le tard que vous êtes lancée dans l'édition de vos propres... Enfin, vous n'êtes pas éditrice, hein, mais de vos livres. Comment vous avez franchi le cap?
2: Alors, le tout premier, c'était une histoire de sorcière, Replète la sorcière. Et effectivement, ce livre a été publié, je devais avoir la cinquantaine. J'ai eu envie de franchir le pas parce que je portais ça en moi depuis longtemps. Et je pensais que c'était dommage de garder les histoires dans les tiroirs ou dans le cercle familial restreint. J'avais vraiment envie d'un lectorat. C'est quelque chose qui m'a beaucoup plu que d'aller à la rencontre de lecteurs. C'est pourquoi je n'ai jamais arrêté ensuite de faire publier.
1: Et aujourd'hui, vous avez un lectorat?
2: Je pense, oui. C'est le 7e livre qui est publié avec « Et toi, c'est quoi ta question ?» Oui, j'ai des fidèles lecteurs, mais j'ai aussi de nouveaux lecteurs. Je viens de m'en rendre compte. Dès ce matin, j'ai encore eu quelqu'un qui m'a contacté pour ce dernier livre.
1: Ah, c'est joli,
2: ça. Je ne connaissais pas.
1: Et vous avez un éditeur aussi, des éditions Maya, qui vous accompagne?
2: Oui, tout à fait. C'est le 4e livre que je fais publier chez Maya, où j'ai de très bonnes relations avec eux. Ils nous écoutent. Et puis moi, qui ai besoin d'avoir des illustrations, c'est quand même quelque chose de très intéressant d'avoir quelqu'un qui, enfin une maison d'édition qui accepte que vous soyez aussi l'illustrateur,
1: voilà,
2: et qui finalement produit quelque chose de beau.
1: Et je confirme, c'est très très joli. On a des belles couleurs chatoyantes. Depuis toute petite, vous créez Emma Messana. Mais donc, autrice, illustratrice, vous avez ce public privilégié. Non exclusif, je précise, vous n'écrivez pas toujours que pour les enfants.
2: Oui, tout à fait.
1: On a aussi des très beaux livres pour les adultes.
2: Des recueils de poésie, en effet.
1: Est-ce que quand même le public jeunesse, est-ce que c'est parce que le collage vous renvoie à votre propre enfance? C'est quelque chose qui a démarré toute jeune pour vous?
2: Ah oui, le collage est une vieille histoire. Moi, au plus loin que je me souvienne, j'ai toujours collecté des petits papiers qu'il y avait à la maison. Ça pouvait être le papier de journal, ça pouvait être le sac de légumes, n'importe quoi. Dès qu'il y avait une illustration, je la découpais et j'en faisais, on va dire, une œuvre d'art, peut-être.
1: Et ben vous en faites en tout cas aujourd'hui, des œuvres d'art. On les achète d'ailleurs.
2: Oui, les collages, en effet, dans mon atelier qui se visite, il m'arrive d'avoir des visiteurs qui m'achètent des collages, en effet.
1: Il est toujours dans le jardin?
2: Oui, il est toujours au même endroit. Il a été, il a eu des problèmes de dégâts des eaux en hiver dernier à cause des tempêtes, mais depuis, il a été refait à neuf, donc tout va bien.
1: Et on peut le visiter, donc on vous appelle en fait, comment ça se passe ?
2: On me contacte d'abord pour que je sois sur place, bien sûr, pour recevoir mes visiteurs.
1: Et donc après, c'est quoi ta couleur qui avait déjà un fort message, on va dire universel, sur la différence.
2: Tout à fait.
1: On monte un petit peu d'un cran dans le questionnement, justement avec. Toi, c'est quoi ta question ?
2: Oui, alors là, j'ai eu envie, autant dans « Et toi, c'est quoi ta couleur ?», le thème des huit histoires tournées autour du vivre ensemble, de l'acceptation de l'autre, autant là, les dix histoires ont chacune une référence, on va dire, un peu philosophique, enfin, en tous les cas, existentielle. Donc, dix histoires différentes qui permettent à l'enfant de s'interroger, d'interroger le monde qui l'entoure et de réfléchir peut-être à sa condition d'humain.
1: Et l'enfant et l'adulte qui va lire avec lui.
2: Exactement, parce que l'adulte, que ce soit le parent, le grand-parent, la maîtresse, enfin que sais-je, qui va lire, ou un petit groupe, encore mieux, un petit groupe, l'idée c'est qu'en effet, à l'issue de cette d'une histoire, une question se pose, ou plusieurs questions se posent dans la tête de l'enfant, qu'il ose l'exprimer, qu'il ose se rendre compte que lui, il a un avis, lui faire comprendre sans jugement que son avis n'est pas forcément le même que celui de son voisin ou de son copain ou de l'adulte qui l'accompagne. Je me sers pour ça. Chaque histoire se termine par un petit gimmick qui est
1: « Et toi,
2: c'est quoi ta question ?»
1: Exactement, vous
2: ça se
1: invitez.
2: Termine toujours par cette question pour inviter l'enfant à s'exprimer.
1: Et comment vous est venue l'idée du livre ?
2: Alors là c'est pareil, moi je côtoie des enfants depuis pendant 13 ans, j'ai été bénévole à l'association Lire et Faire Lire, j'ai donc côtoyé beaucoup d'enfants et j'ai constaté qu'à chaque fois que nous avions fini une histoire, eh bien il y avait certaines réflexions, pas forcément des questions, qui fusaient quelquefois, mais j'étais médusée par la portée. Quasi philosophique, employons les grands mots, de leurs remarques. Donc je me suis dit, ça c'est quelque chose qu'il faudrait aider à faire en sorte que ces questions trouvent des réponses, pas forcément des réponses, d'ailleurs on n'a pas forcément les réponses, mais en tous les cas qu'on en parle.
1: Et c'est tout le thème, effectivement, dès la première histoire, d'ailleurs vous nous livrez ces courtes histoires avec 10 personnages, 10 enfants différents, chaque histoire a un thème, on va parler de questions existentielles, effectivement, de l'importance de se souvenir, de pleurer, de parler, d'écouter. Oui. Des mensonges aussi parfois nécessaires, en tout cas utiles. Ça, c'est une histoire qui m'a interpellée parce que justement, on pourrait partir sur l'idée que vous allez être un petit peu moralisatrice, entre guillemets. On apprend aux enfants qu'il ne faut pas mentir. Et là, vous nous montrez que parfois, le mensonge, il peut être nécessaire.
2: Tout à fait. C'est l'histoire du petit Nassim qui va réfléchir au mensonge, qui, dans un premier temps, est choqué qu'on lui ait menti. Et puis, peut-être, va commencer à réfléchir sur la question et se dire que finalement, peut-être on a voulu le protéger en lui mentant, mais après tout, on peut se retrouver face à un adulte ou un autre enfant qui défendra mordicus qu'il ne faut pas mentir. Mais voilà, toute la subtilité de la chose, cela peut être utile parfois, du moins, on peut tolérer un petit mensonge pour aider.
1: Parce qu'il n'y a pas de mauvaise intention derrière, au contraire.
2: Dès lors qu'il n'y a pas de mauvaise intention, en effet.
1: Toutes ces histoires, vous les avez imaginées ?
2: Oui.
1: Vous avez puisé aussi dans le réel ?
2: Pour la plupart, elles sont imaginaires. Laissez-moi réfléchir. Il y en a une, je pense, qui doit faire... Laquelle était-ce ? Voilà, je ne sais plus. C'est la dernière, c'est Swan. Oui. Swan et la création. Oui, en effet, Swan, c'est un petit garçon qui aime beaucoup dessiner, énormément dessiner, et qui, dans un premier temps, ne comprenait pas lorsque on lui posait des questions. Mais pourquoi tu as fait la girafe plus petite que le papillon ? Et il ne comprenait pas qu'on pose une telle question, parce que pour lui, la création, c'est la liberté. On n'a pas besoin de expliquer ce qu'on a voulu créer.
1: Il y a un petit peu d'Emma dans Swan.
2: Ah, peut-être un petit peu, oui.
1: Il y a d'autres personnages passionnants, tout ça c'est avec beaucoup de sensibilité. Ce discours direct, c'est important, on va en reparler aussi dans quelques minutes.
0: Juste après, Tovelo et Stromae.

0: On retrouve Emmanuel jusqu'à 13h pour les rendez-vous de l'été avec Emma Messana.
1: Et avec son nouveau livre aux éditions Maya qui vient juste de sortir. Il est sorti quand d'ailleurs? Et toi, c'est quoi ta question?
2: Quelques jours.
1: Il y a quelques jours, il y a déjà sur votre site des retours de lecture. Et quel retour, Emma? Donc je suis allée voir effectivement sur votre site, il y a plein d'informations, c'est passionnant. Et il y a une petite page que vous avez créée pour ces retours de lecture. Le premier retour, il est signé Martine Delerme.
2: Oui, c'est vrai. Cette grande autrice et illustratrice, la maman de Vincent. L'épouse de Philippe Delerme, qui, elle toute seule, enfin je veux dire, c'est une grande autrice pour la jeunesse, mais bien qu'elle ne fasse pas de différence, je dirais, elle aussi, entre ce qui est une écriture pour enfants et pour adultes.
1: Voilà, ce qui vous constitue aussi. Alors, sur le site, on lit son texte. Un livre charmant mais profond, dit-elle. C'est précieux et original. Vos textes, c'est un autre lecteur, sont pleins de sensibilité et au-delà, j'ai pris plaisir à découvrir votre univers sur votre site. Et ce lecteur est libraire à Paris.
2: Oui, c'est vrai. Et en plus spécialisé philosophie, les petits Platons.
1: Donc ça commence bien.
2: J'ai été doublement ravie.
1: Donc les premiers retours sont très délicats.
2: Ils le sont. Et moi, j'aime beaucoup ouvrir cette page. Je le fais pour chacun de mes livres. Parce que c'est pour moi important d'avoir le retour des... Même si ce n'est pas forcément aussi dithyrambique. Mais j'ai vraiment plaisir à lire et à savoir ce que les gens ont pensé de mon livre. Et j'aime aussi quand ils m'envoient des photos.
1: En plus, avec le livre.
2: Oui, j'adore.
1: Bon, on va faire ça alors. Oui. Donc vous nous racontez dans ce livre de courtes histoires, de questionnements, à commencer par ceux de Luna. Elle pose beaucoup de questions, Luna, presque trop pour son entourage. Et ces questions sont existentielles, elles n'ont pas toujours de réponse, ça l'intrigue, jusqu'au moment où sa maman va lui retourner sa question.
2: Exactement.
1: Ça, je trouve ça formidable.
2: Oui.
1: Ça peut nous donner des idées, nous les mamans.
2: Tout à fait. Elle pose cette question, « Dis maman, est-ce que tu m'aurais aimé ?» quand même, si je n'étais jamais née. Et voilà, la maman est un peu presque perplexe, et n'ayant pas peut-être cette réponse automatique, elle lui répond, mais toi, qu'est-ce que tu en penses? Et c'est ça, tout le nerf de l'action, enfin je dirais, c'est très important de ne pas donner des réponses toutes faites à ces questions. Parce que les enfants, évidemment, posent mille et une questions. Qui n'a pas répondu à son enfant, bon ça va, tu m'as déjà posé 10 questions ce matin, est-ce qu'on peut passer à autre chose? Non, il faut avoir cette patience-là, parce que c'est très très riche.
1: Je laisse les lecteurs lire leurs réponses à chacune, parce qu'elles ont toutes les deux une réponse. Oui. Mais on part effectivement sur ces sujets assez sensibles et universels. Vous traitez de la question de la différence, de nouveau, là, c'est un sujet, on sent, qui est important pour vous.
2: Oui, parce que hélas, lorsqu'on voit tout ce qui peut se passer dans les cours de récréation, sur les réseaux sociaux, dès lors qu'un enfant a une petite différence, ou pas forcément, on s'embarque dans des situations absolument terribles, violente. Je pense que si on prenait l'habitude de discuter, de parler, de prendre en compte l'autre, nous n'aurions pas tout des adultes aussi terribles. Enfin, je veux dire, on est parfois même plus capable d'avoir une discussion sans que, puisqu'on ne partage pas la vie de l'autre, on se lève de table et on s'en va. Je trouve que si on commence dès le plus jeune âge à se rendre compte que l'autre, il a une richesse, même s'il est différent, peut-être pourrons-nous avoir des adultes demain un peu plus civils.
1: Et donc on retrouve par exemple, moi j'ai beaucoup aimé l'histoire de ces déguisements dans une école, où effectivement la question de la différence va se poser, avec cette approche toujours singulière. Vous n'êtes pas dans le manichéen non plus, rien n'est tout noir et tout blanc, au contraire c'est plein de couleurs votre livre.
2: Oui, c'est Eden qui, à la faveur d'un déguisement, va se révéler, montrer qu'il est peut-être quelqu'un d'autre, se transformer et ainsi grandir. S'accepter tel qu'il est et se faire accepter tel qu'il est.
1: On peut dire son déguisement ou on laisse le lecteur découvrir?
2: Alors voilà.
1: Comme vous voulez.
2: Moi je crois qu'il faudrait le découvrir.
1: C'est
2: un déguisement très particulier.
1: Mais oui, j'ai trouvé formidable que vous le mettiez dans votre livre, Emma. Et donc voilà, ça effectivement, ça interpelle et on peut en discuter avec les enfants. L'écriture, elle est poétique, elle est recherchée. C'est un album jeunesse, mais vous placez, d'après moi, l'enfant à hauteur d'adulte dans l'écriture déjà.
2: Oui, moi, effectivement, ça a été mon credo. Je ne veux pas qu'on considère qu'un enfant, on doive lui parler de façon, entre guillemets, bébé. Ça n'a pas de sens. On doit lui parler très rapidement, normalement, de façon à forger son cerveau, de façon à le prendre comme un être humain et non pas comme un inférieur. Pas du tout. Moi, j'ai un souvenir, je ne sais pas si j'ai le temps.
1: Merci.
2: Ah, j'ai un souvenir précieux. Je revenais de Paris sur un vol vers Strasbourg et j'étais assise à côté d'une petite fille d'une dizaine d'années. Moi, j'avais un journal, je ne sais plus, c'était Le Monde, Figaro, Dieu sait, je ne sais pas. Et elle avait mon quotidien, je crois.
1: Oui, petit quotidien.
2: Mon petit quotidien. Donc, elle lisait, je lisais. Puis, à un moment, je me suis dit, on va se parler un petit peu quand même. Je la regarde et je dis, elles sont bonnes, les nouvelles? Elle me dit, et vous? Elles sont comment? Et toi, peut-être? Et comment elles sont des nouvelles? Et alors là, une conversation, mais alors, extraordinaire, justement, d'adulte à adulte, moi, je considère. Cette petite fille m'a marquée à vie, ça fait longtemps.
1: Hein, oui, oui.
2: Et elle avait des propos extraordinaires dont je me souviendrai toujours. Et c'est la raison pour laquelle je considère qu'on doit parler à hauteur d'enfant, certes, mais ne pas les rabaisser ou considérer qu'ils ne sont pas dignes d'intérêt.
1: Et alors, vous l'avez dit, vous avez été bénévole pendant des années, 13 ans, hein, pour la Soit lire et faire lire. Alors justement, votre livre, à quelle classe, à quelle tranche d'âge vous le liriez aujourd'hui?
2: Je considère qu'il faut peut-être au moins 5-6 ans. Pour et là c'est une question piège, toujours pareil, parce que ça va dépendre de la maturité de l'enfant. Je pense que qui mieux que le parent va savoir si cet enfant, son enfant peut aborder ces questions, ou du moins s'il est sur le chemin de pouvoir l'aborder. Donc moi je considère qu'on peut commencer à le lire vers 6 ans, mais ça va très loin, beaucoup plus loin.
1: Exactement.
2: Moi, je les lirais même en 6e.
1: Hein. Même à mon âge.
2: Mais
1: parce que je l'ai lu et ça m'a interpellée sur plein de sujets qui me concernent. Enfin, vous nous parlez d'universalité. Hein.
2: Oui.
1: Je reprends le commentaire de Martine Delerme. Les enfants sauront épuiser des trésors de réflexion. Moi, j'ai envie d'ajouter, les adultes aussi. Oui. Vous nous faites réfléchir et penser.
2: Oui, je pense que c'est l'idée. Vraiment, c'est l'idée que on puisse être peut-être interloqué par une remarque d'un enfant qui va aller... Parce que, voilà, nous-mêmes, on n'a pas forcément réglé tous nos problèmes. Si un enfant nous questionne sur la mort, par exemple, ça dépend. Certains adultes n'ont pas encore réglé tout à fait ces questions. Donc, c'est aussi un cheminement qui est double, qui se nourrit l'un de l'autre. L'enfant va nourrir la réflexion de l'adulte et vice-versa.
1: Et vous nous invitez, vous l'avez dit, à échanger, puisqu'à chaque histoire se termine par cette question. Et toi, c'est quoi ta question? Et je n'ai pas encore parlé de vos illustrations, c'est quand même aussi une de vos spécialités, vos collages.
2: Oui.
1: Donc vous avez le secret. On en retrouve d'ailleurs des familiers, il y a quelques silhouettes qu'on connaît bien.
2: Alors les petites silhouettes qui font la couverture la plupart du temps du livre, j'ai tenu vraiment à ce qu'elles soient présentes, parce que ça, entre guillemets, c'est un peu ma signature.
1: Oui.
2: Et quand je fais des séances de dédicace, combien de fois des gens s'arrêtent et me disent « Ah oui, ah, mais je ne le connais pas ce livre, mais pourtant j'ai déjà vu ces silhouettes. » Et puis voilà, et ils reconnaissent ma patte, si je puis dire. Donc ça, c'est important.
1: Mais il n'y a pas... Alors, il y a des collages merveilleux. Vos fleurs. Vos fleurs, vous m'avez dit, elles sont vendues.
2: Oui, le grand collage.
1: Ouais, c'est magnifique.
2: Oui, ils ont été vendus par une visiteuse qui venait de Bouin. En effet, ce sont des papiers que je peins. Ensuite, je découpe et je colle. Mais minuscule, hein, pour les fleurs, c'est vraiment des tout petits morceaux.
1: Oui, elles sont magnifiques. Des bouquets magnifiques.
2: Merci.
1: Ou même des champs de fleurs. Mais il n'y a pas que des collages.
2: Non, j'ai cette fois-ci utilisé aussi pour la dernière illustration pour le petit Swan et sa création. J'ai utilisé des crayons de couleur parce que j'avais envie de faire un clin d'œil à mon fils qui m'a offert une magnifique boîte de crayons de couleur pour Noël. Donc je me suis dit, oh, il faut que je les utilise.
1: Il vous connaît bien, votre fils.
2: Oui, quand même.
1: Mais il y a du pastel aussi.
2: Il y a du pastel, il y a cette fameuse petite fille, enfin ce personnage qui est de dos.
1: Oui, pour moi, c'était une petite fille.
2: C'est une petite fille, oui, si on veut. Qui a, j'en avais fait toute une série.
1: Oui.
2: La série s'appelait Où vont les filles ? Et dans ce livre-là, j'ai mis celui qui a un fond bleu, pastel.
1: Oui.
2: Donc là, ce sont plutôt des pastels et des encres que j'ai utilisées.
1: On retrouve, alors j'ai un livre à côté de moi, c'est aussi c'est la série de la petite fille.
2: Oui, c'est la même série. En effet, vous avez à côté de vous un livre d'une amie qui s'appelle Chantal Marie-Rose, qui vient de sortir un superbe livre, Partir ou rester, dans le domaine ressources humaines, je suis... à un stade dans mon emploi où je ne sais plus trop bien si je dois rester ou si je dois partir. Très très bon livre, beaucoup de conseils.
1: Et un super sous-titre, hein, les clés pour évoluer professionnellement sans regret.
2: Exactement, et elle m'a demandé d'utiliser l'un de mes collages et c'est une de ces petites filles qui est de dos, mais là c'est dans des couleurs jaunes.
1: Notre personnalité vous a demandé aussi un collage.
2: Oui, alors j'ai été ravie. Noah Baz, je ne sais pas si les auditeurs connaissent, c'est la personne qui a été l'invité d'honneur du deuxième salon
1: Milsando,
2: ce livre à Soulan. C'est une pédiatre férue de gastronomie, enfin elle a plein de qualités et elle va sortir un livre en octobre prochain, enfin le mois prochain, et elle m'a demandé pour ce faire de créer une carte parce que je fais aussi beaucoup de carterie et sa carte, elle voulait absolument qu'il y ait un soleil et un cœur et il est titré de sa phrase, l'espoir est un soleil qui jamais ne s'éteint. Donc toutes les cartes vont, elle va les distribuer au moment où elle va faire le lancement de son livre.
1: Voilà, si vous voyez ce livre, vous saurez que la carte est signée Emma Messana. Emma, on vous retrouve dans des séances de dédicaces ici et là?
2: Oui, jeudi, là, donc quelques jours, je suis à l'Intermarché de Beauvoir-sur-Mer. Ensuite, je serai au Centre culturel de Leclerc à Saint-Gilles-Croix-de-Vie le 3 octobre et je participe au 11e salon du livre jeunesse à Chaumes-en-Retz le 18 octobre et puis ensuite je serai à Paris dans un salon donc créé par justement Noah Baz au mois de novembre.
1: Sans compter tout ce qui va se décanter,
2: oui,
1: dans les jours à venir.
2: Fait.
1: Merci beaucoup Emma Messana.
2: C'est moi qui vous remercie beaucoup.
1: Et le livre s'appelle donc « Et toi, c'est quoi ta question ?» et vraiment je le conseille aux petits et aux grands.
2: Merci beaucoup. Merci pour votre accueil et merci aux auditeurs pour leur écoute.
1: Avec plaisir.
3: Merci Emma Messana, merci Emmanuel. À demain, tout de suite les infos avec Elsa Rioux.

0: Bonjour à tous. La grande première de Sophia Deneau. Elle se prépare à sortir dans l'espace pour réaliser une opération de maintenance sur une antenne de la Station Spatiale Internationale. La diffusion de cette sortie pour l'astronaute française va débuter, mais la mission à l'extérieur commencera réellement vers 14h30. Le dernier Français à avoir fait une sortie extravéhiculaire, c'est Thomas Pesquet. Il en avait réalisé 6 au total lors de ses 2 séjours dans l'ISS. Dans l'actu également, la Direction Générale des Finances Publiques appelle à la méfiance face aux courriels, SMS ou appels frauduleux, conséquence du piratage massif des données fiscales. Elle précise que les usagers concernés sont informés individuellement. Le fisc rappelle également qu'il ne demande jamais d'informations confidentielles. Notez qu'après une réunion de crise sur ce sujet hier, un audit a été demandé à l'Agence nationale de la sécurité des systèmes d'information. Une enquête ouverte par le parquet de Paris. Elle doit faire la lumière sur des soupçons d'ingérence russe ces dernières semaines, notamment des campagnes de désinformation ciblant Édouard Philippe et Gabriel Attal, tous deux candidats à l'élection présidentielle de 2027. Manon Aubry, hospitalisée, l'eurodéputée insoumise, annonce sur Instagram avoir été mordue par une vipère. Elle évoque des complications liées à l'envenimation. L'élue européenne ne pourra pas participer aux journées d'été des jeunes insoumis. Elle devrait revenir pour les Amphis 2026, l'université d'été de LFI qui débute ce jeudi dans la Drôme. Pas de réouverture en vue du détroit d'Ormuz. L'Iran assure aujourd'hui qu'il restera fermé tant que les engagements américains prévus dans le protocole d'accord ne seront pas mis en œuvre. Ce protocole d'accord signé en juin entre le régime iranien et les États-Unis prévoit notamment la fin des opérations militaires sur tous les fronts et la levée du blocus naval américain. Enfin, nouveau rendez-vous pour l'équipe de France de Cécifoot au championnat d'Europe. Après une large victoire contre l'Angleterre hier à Strasbourg, les Bleus affrontent cet après-midi la Grèce pour leur deuxième match dans la compétition avant de retrouver demain l'Allemagne. Voilà pour l'info. Bon début d'après-midi.
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1: On commence par Saint-Jean-de-Mont, la mer est calme, elle est à 17 degrés, l'air à 22 ce matin. Direction Fromentine, l'eau est à 22 degrés, la température extérieure sera de 23 cet après-midi. À Saint-Hilaire-de-Riez, on a un ciel dégagé et une mer calme. L'eau est à 18 et l'air à 20 ce matin. Notre-Dame-de-Mont, maintenant, on attend 26 degrés et une eau à 21. Concernant les marées, la mer sera basse à 15h27 et pleine à 20h34 avec un coefficient de 64. Et pour finir, la flamme est verte sur toutes les plages.
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6: 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Bon, maintenant je vous ai tout dit, il ne me reste plus qu'à replonger.
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1: Bonjour à tous. Les dernières minutes de préparation dans le sas de la Station Spatiale Internationale. Sophie Adenau s'apprête à sortir dans le vide spatial. Ce sera à 14h35. Une mission extravéhiculaire menée avec un astronaute américain qui va durer plus de 6 heures pour remplacer une antenne de l'ISS. Notez qu'une autre sortie dans l'espace est prévue dès la semaine prochaine et Sophie Adenau pourrait de nouveau y participer. Les suites du meurtre de Thomas à Crépol dans la Drôme en 2023. Avec ce rebondissement, le parquet de Valence conteste la circonstance aggravante de racisme, contrairement au juge d'instruction qui l'avait retenu contre les individus mis en examen, évoquant alors des propos hostiles aux Blancs à la fin du bal de village. Les juges doivent rendre leur ordonnance de mise en accusation, mais ne sont pas obligés de suivre ces réquisitions du parquet. Lui évoque dans son réquisitoire définitif des témoignages minoritaires, imprécis, voire contradictoires sur ce point. Édouard Philippe remercie Gérald Darmanin de sa confiance, qui, dit-il, l'honore et le réjouit. L'ancien ministre de la Justice avait annoncé hier renoncer à se présenter à l'élection présidentielle et rallie l'ancien Premier ministre en vue de 2027. Sur X, lui salue un talent qui compte et un soutien qui apporte quelque chose de précieux à sa campagne. Édouard Philippe, qui avait été ciblé par de fausses informations en ligne évoquant son état de santé, une ingérence venue de groupes pro-russes. Le parquet de Paris annonce l'ouverture d'une enquête pour ses soupçons d'ingérence, ainsi que ceux qui ont visé un autre candidat à la présidentielle, son concurrent Gabriel Attal. Un procès à haut risque pour Meta aux États-Unis, accusé d'avoir rendu les ados accros à Facebook et Instagram. Le groupe de Mark Zuckerberg est attaqué par 29 États américains qui lui réclament près de 200 milliards de dollars. Le procès devant un tribunal fédéral en Californie va durer jusqu'à début octobre. Et puis en football, l'Olympique lyonnais fera-t-il partie des 32 équipes à disputer la Ligue des Champions cette année? Pour ça, il faut battre les Turcs de Fenerbahçe. Match aller ce soir à 21h à Istanbul. Bon après-midi.
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1: À Barbâtre, nouvelle exposition cette semaine, Là où naissent les images, avec deux artistes angevins, c'est Salle Océane, jusqu'au 23 août de 10h à 19h. Ils s'appellent Véronique Dutru et Jérôme Gourdon. Du cirque avec à Saint-Jean-de-Mont, le cirque Sébastien Zavatta, installé rond-point du Clouzy jusqu'au 31 août, avec des spectacles tous les jours, assurés par clowns, jongleurs, acrobates, animaux et en exclusivité, La Roue de la Mort. On les retrouve ce soir à 20h, demain 11h et 20h, jeudi, vendredi, dimanche et lundi à 18h et le samedi à 11h. Dernière semaine pour la 38e édition du Festival de Fromentine, avec chaque jour un spectacle différent. Ne ratez pas Un violon sur le toit ce mardi. C'est la dernière. Mercredi à 17h, Charlie et la chocolaterie, et 21h, Le Ballet au Pays des Merveilles. Jeudi, la pièce Les Marchands de Bonheur, et vendredi, la dernière de Shakespeare in Fro, créée pour le festival. On retrouve à Noirmoutier une animation ludique ce mardi, Le Village des Jeux, de 18h à 23h, place de l'Hôtel de Ville. Zico Bloc au Blocos, boulevard de l'Océan à la Guérinière, c'est ce soir à 21h, avec Bonneville, une des voix montantes de la nouvelle scène francophone. Soirée placée sous le signe de la chanson française, du rock et de la poésie. Concert à 21h, avec une ouverture du site dès 19h30, un food truck, un bar. Et puis mardi prochain, place à Joanne et les Garçons à 21h pour un son groovy aux influences rock, soul, blues. Soirée gratuite.
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1: Bonjour, Sophia Deneau flotte dans l'espace à 400 km au-dessus de la Terre. Elle vient de sortir de la Station Spatiale Internationale et c'est une première pour une Française. Objectif de cette mission, remplacer une antenne de communication. Cela devrait prendre plus de 6 heures. Thomas Pesquet, dernier Français à avoir fait une sortie extravéhiculaire, lui souhaite bonne chance sur ses réseaux et ajoute « Profite bien de cette activité vertigineuse ». Une réunion entre les syndicats des finances publiques et le fisc ce mardi. Cela fait suite à la cyberattaque qui a permis le vol de données fiscales de plus de 680 000 particuliers et professionnels. Les contribuables sont prévenus par mail avec cet intitulé « Vous êtes concerné par cet acte de malveillance ». La Direction générale des finances publiques les appelle à la méfiance face aux courriels, SMS ou appels frauduleux. Le catamaran a été repéré au large du Finistère, mais les recherches se poursuivent pour localiser le marin à bord. L'alerte a été donnée hier par le passager d'un ferry qui a remarqué le voilier à la dérive. La préfecture maritime avait d'abord évoqué des opérations au large de l'île d'Yeu, mais elle indique aujourd'hui qu'il s'agissait d'une erreur de localisation. C'est un skipper français qui est recherché. Un producteur de cinéma et une figure de Dior tués dans un accident de voiture. Nicolas Altmaier et sa compagne Mathilde Favier ont perdu la vie hier après-midi dans les Deux-Sèvres après une collision avec un poids lourd. Lui dirigeait la société Mandarin et compagnie qui avait notamment produit les OSS 117. Elle était directrice des relations publiques de la marque Dior. Alerte rouge au feu de forêt sur les Bouches-du-Rhône aujourd'hui. Le risque d'incendie est maximal sur ce département et on a aussi un risque élevé sur 10 autres départements autour de la Méditerranée ainsi que sur l'Essonne et la Seine-et-Marne. Enfin, une aide pour les plus modestes à 2 semaines du retour en classe. L'allocation de rentrée scolaire est versée aujourd'hui par la CAF. Pas de démarche à effectuer, c'est automatique pour les près de 3 millions de familles concernées. L'allocation varie de 426 à 466 euros. Bon après-midi.
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1: Balade nocturne comme tous les mardis ce soir au Davio. Crépuscule sur les marais du Davio, c'est à la Bardemont avec l'écomusée. Inscription sur son site. À Barbâtre, marché nocturne artisanal rue du centre aujourd'hui jusqu'à 22h et concert des vieux gréements à 21h à l'espace Océane. La Déferlante programme le spectacle Josiane ou l'art de la résistance ce soir à Saint-Gilles-Croix-de-Vie au théâtre de Verdure et jeudi à Barbâtre à 21h place des Arts. C'est une proposition notamment du CCS avec un dispositif cap sur l'horizon pour les plus de 65 ans. Le spectacle est évidemment ouvert à tous, c'est gratuit. Le pitch, Josiane ou l'art de la résistance, spectacle de rue qui mêle cirque, danse et danse verticale sur fond d'humour décalé. Vous avez acrobatie, chorégraphie endiablée, chant polyphonique et jeu de quatre femmes de la compagnie avec la façade d'un petit immeuble utilisé aussi pour leurs acrobaties et leurs suspensions. Au Perrier aujourd'hui, Déambule vous accueille pour un baltrade avec le grand Barouf, quatre musiciens très festifs. C'est à 21h et on rappelle dans l'après-midi jusqu'à 21h, dernier rendez-vous des Perriers Estivales avec artistes, convivialité, atelier 15 places de la mairie. À Biotopia, site de Notre-Dame-de-Mont, balade guidée secret d'abeille demain à 10h et on suit une apicultrice. Notez aussi jeudi une balade nocturne sur les chauves-souris à la tombée de la nuit avec la LPO à 20h30. Le tout est à réserver. Info sur biotopia.fr.
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5: 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Bon, maintenant je vous ai tout dit, il ne me reste plus qu'à replonger.
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0: 13h, les infos avec Elsa Ruot. On écoutera Sia et Santa.
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2: Bonjour à toutes et tous. Jamais une Française n'avait été dans l'espace. Sophie Adenau devient la première à faire une sortie extravéhiculaire. Seuls 4 astronautes français l'avaient précédée. Elle est sortie de la Station Spatiale Internationale vers 14h45 tout à l'heure avec un astronaute américain. Ils doivent remplacer une antenne de communication, opération qui doit durer près de 6h30. Je me sens bien dans l'espace, a déclaré Sophie Adenau juste après sa sortie de l'ISS. Elle aussi a été une pionnière, ministre des droits des femmes sous François Mitterrand. En 1981, on apprend la mort d'Yvette Roudy, figure historique du Parti Socialiste et des combats féministes. On lui doit notamment le remboursement de l'IVG par la Sécurité sociale, mais aussi la loi sur l'égalité professionnelle entre les femmes et les hommes en 1983 qui porte son nom. Yvette Roudy a aussi été députée du Calvados et maire de Lisieux. Elle avait 97 ans. Dans l'actu également, le meurtre de Thomas à Crépol en 2023 a-t-il été commis dans un contexte de racisme? Non, selon le parquet de Valence, qui conteste cette circonstance aggravante dans cette affaire. Elle avait pourtant été retenue début juillet par les juges d'instruction. Ils doivent maintenant rendre leur ordonnance de mise en accusation contre les 14 personnes mises en examen, mais ils ne sont pas obligés de suivre les réquisitions du parquet. Cette info foot, Patrick Vieira est le nouveau sélectionneur de l'équipe du Sénégal. La Fédération sénégalaise de football vient de l'officialiser. Le champion du monde 98, né à Dakar, remplace Pape Thio après le mondial décevant cet été des Lions de la Teranga. Et puis on termine par ce sauvetage héroïque en Seine-Maritime près d'Étretat. Un policier qui n'était pas en service a sauvé de la noyade 3 adolescents hier soir. L'agent les a aperçus en difficulté, a récupéré un paddle sur la plage et a sauté à l'eau pour les secourir. Après 40 minutes, il est parvenu à les ramener sur le rivage où ils ont pu être pris en charge par les pompiers puis évacués par hélicoptère vers l'hôpital. La commune salue son sang-froid et sa réactivité. C'est la fin de ce point sur l'actu. Très bon après-midi. 9.

0: sur Nov, SIA.
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0: Bonjour à toutes et tous, on passe l'après-midi ensemble et ce début de soirée. Et ce soir, Baptiste appellera Bonneville pour son concert qui a lieu à la Guérinière lors de la soirée Zico Bloc. En attendant, on reste en musique de notre côté, Jack Savoretti avec Mika et Madonna.

0: sur Nov, c'était Jack Savoretti avec Mika.
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0: Ce soir à 21h, la Déferlante programme le spectacle Josiane ou l'art de la résistance. C'est à Saint-Gilles-Croix-de-Vie au théâtre de Verdure. Et vous pouvez également le retrouver ce jeudi à Barbâtre, place des Arts à 21h. C'est un super spectacle qui va mixer humour décalé, acrobatie, chorégraphie et chant polyphonique. Et le tout en explorant la résistance féminine. On chante nous aussi avec juste après Charlie XCX, c'est le dernier, et c'est Caméra. Et Céline Dion, le dernier aussi.
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0: C'était Charlie XCX.
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0: 16h30, c'est l'heure du bloc Nov d'Emmanuel qui vous apporte tous les bons plans du Nord-Ouest Vendée. Et puis c'est Zazie qui prendra le relais et Lewis Capaldi avec Almost. Le bloc Nov, c'est maintenant.
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2: Nouvelle expo au Salorge dès aujourd'hui jusqu'au 25 août. Noirmoutier dans tous ses états avec Michael Hébert, architecte et peintre. Et vous attend de 10h à 18h30, l'entrée est libre. Musique ce soir avec la déferlante à l'Herbaudière et Brazza Kudja. Un mélange unique pour un voyage coloré entre des rythmes brésiliens, des polyphonies, des Balkans et un univers intimiste de chansons à texte. Ne ratez pas ce programme au parking Ganacho. Allez, dernier mercredi de l'été pour l'heure bleue. Heure bleue hashtag 2 avec des compositions de l'artiste Juliette Divry, violoncelliste, inspirée par l'environnement des marais salants. Expérience sensible justement en plein cœur des marais à ciel ouvert. À venir 16h bleue à 5h30 le matin et 20h45 le soir. C'est demain. Réservation sur lacompagnie-serions-nous.com. À Chalons, c'est le dernier mercredi de l'été. Demain, dans le parc de la Coursaudière, avec le duo Ferdinand, invité ce même jour dans nos rendez-vous de l'été demain à 12h35. Ambiance folk rock avec Timothée et Corentin, plume alerte, un vibrato puissant et beaucoup d'énergie. On peut en prime demain déguster les propositions de Gaston Burgers et de la cave chalandaise à la Coursaudière à 19h. À la Guérinière, vous avez une expo de dinosaures demain, salle de la Salicorne, de 10h à midi et de 14h à 18h. Ce sera 5€ l'entrée. Et puis à Noirmoutier, le cinéma Mimosa propose une séance du film Un Grand Raccourci demain en présence de ces jeunes réalisateurs nantais qui ont 22 ans, Clément Devilliers et Armand Fouex. On retrouve au passage Anja Verderosa qui nous a bluffé dans L'Épreuve du Feu. Elle a un petit rôle dans ce film réservé très vite pour découvrir cette création estivale.
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0: Zazie avec Peu Importe. 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
0: 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Dans le prochain quart d'heure, Brooke Combe, Louisa avec Jetlag et Disco Bambino.

0: Combos-sur-Nove. 17h, les infos avec Elsa Ruot. On écoutera le dernier Bruno Mars et Enrique Iglesias.
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2: Bonsoir, bonsoir à toutes et tous. Les hackers qui ont mené le piratage du site des impôts revendiquent aujourd'hui une autre cyberattaque, celle contre le ministère de l'Éducation nationale qui avait été annoncée fin juillet. Un vol massif de données qui concerne des millions d'élèves, des milliers d'enseignants et de personnels administratifs. Un piratage mené après l'usurpation d'identité d'un compte professionnel, selon le ministère. Des annonces des distributeurs face à la sécheresse historique qui touche la France. La Fédération du commerce et de la distribution assure que les enseignes ont adapté leurs pratiques sur la commercialisation des légumes et des fruits, notamment sur leurs aspects et leurs calibres. La Fédération défend aussi de faire de l'origine France une priorité assumée pour soutenir l'activité agricole sur l'ensemble du territoire. Et bonne nouvelle, on attend des pluies sur la moitié nord dès demain. Actuellement, aucun département n'est placé en vigilance orange canicule. C'est assez rare cet été pour être souligné. Météo France indique que la chaleur régresse progressivement sur le pays, sauf dans le sud-est où elle continue jusqu'à jeudi. Sophia Deneau incarne une fierté française. Les mots d'Emmanuel Macron pour saluer la sortie de l'astronaute de 42 ans. Elle flotte dans le vide spatial pour faire une réparation de la Station Spatiale Internationale. Cela doit durer jusqu'à 21h environ. L'heure des pionnières, déclare le président de la République qui salue le visage de tous les possibles. Le Parti Socialiste rend lui hommage à celle qui a contribué à changer durablement la vie des femmes. Yvette Roudy est morte à 97 ans. Sa famille l'a annoncé cet après-midi. Ancienne ministre des droits des femmes sous Mitterrand, le PS rappelle qu'elle a porté des avancées historiques, remboursement de l'IVG, égalité professionnelle, parité. C'est aussi quand elle était ministre qu'a été instaurée le 8 mars comme journée des droits des femmes. Et puis en foot, Lyon va tenter de se rapprocher de la phase de Ligue de la Ligue des Champions dès ce soir, avec le match aller du barrage sur la pelouse de Fenerbahçe à Istanbul en Turquie. Coup d'envoi 21h. Le match retour, ce sera la semaine prochaine à Lyon. Bonne fin d'après-midi. 9.

0: Bruno Mars sur Nove.
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0: Sortez vos agendas de balade à Biotopia, la première demain à 10h pour connaître les secrets d'abeilles en compagnie d'une apicultrice. Et ce jeudi, c'est une balade nocturne sur les chauves-souris à la tombée de la nuit. Donc ce sera avec la LPO et ce sera à 20h30. Il faut réserver sur le site de Biotopia. On écoute juste après Tamper City et This Is. Tout de suite, la météo.
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0: Demain, on attend de la bruine toute la journée, 22 le matin et 24 l'après-midi, avec un ressenti plus élevé. Jeudi, c'est un ciel voilé qui est prévu et 23 degrés en maximale.
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0: De la musique ce soir avec le concert de Brazzacuja, c'est à l'Herbaudière. Vous allez voyager grâce à leur rythme bouillonnant du foro, des polyphonies vibrantes et même un peu d'intimité avec leurs chansons à texte. C'est à 21h sur le parking Ganacho et c'est gratuit. De la musique encore et toujours avec Tibbs et Miley Cyrus.
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0: Tibbs avec Take Me Away. Vous êtes sur Nov.
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0: C'est l'heure du bloc Nov d'Emmanuel. Il est 17h30 et puis elle sera suivie par le dernier Muse et Shakira avec Die Die. Et vous retrouverez évidemment le sortir avec Baptiste à 18h. On appelle avec Bonneville ce soir en concert à la Guérinière. Le bloc Nov d'Emmanuel, c'est maintenant.
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2: À Barbâtre, nouvelle exposition cette semaine, là où naissent les images avec deux artistes angevins, c'est Salle Océane, jusqu'au 23 août de 10h à 19h. Ils s'appellent Véronique Dutru et Jérôme Gourdon. Du cirque avec à Saint-Jean-de-Mont, le cirque Sébastien Zavata, installé rond-point du Clouzy jusqu'au 31 août avec des spectacles tous les jours, assurés par clowns, jongleurs, acrobates, animaux et en exclusivité, la roue de la mort. On les retrouve ce soir à 20h, demain 11h et 20h, jeudi, vendredi, dimanche et lundi à 18h et le samedi à 11h. Dernière semaine pour la 38e édition du Festival de Fromentine avec chaque jour un spectacle différent. Ne ratez pas un violon sur le toit ce mardi. C'est la dernière. Mercredi à 17h, Charlie et la chocolaterie et 21h, le ballet au Pays des Merveilles. Jeudi, la pièce Les Marchands de Bonheur et vendredi, la dernière de Shakespeare in Fro, créée pour le festival. On retrouve à Noirmoutier une animation ludique ce mardi. Le village des jeux, de 18h à 23h, place de l'hôtel de ville. Zico Bloc au Blocos, boulevard de l'Océan à la Guérinière, c'est ce soir à 21h, avec Bonneville, une des voix montantes de la nouvelle scène francophone. Soirée placée sous le signe de la chanson française, du rock et de la poésie. Concert à 21h, avec une ouverture du site dès 19h30, un food truck, un bar. Et puis mardi prochain, place à Joanne et les garçons à 21h pour un son groovy aux influences rock, soul, blues. Soirée gratuite.
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0: C'était Muse sur Nov Ma Radio.
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0: Demain et tous les autres mercredis d'août, vous pouvez vivre un moment hors du temps sur l'île de Noirmoutier. Une petite marche, que ce soit à l'aube ou au crépuscule, avec un concert de la violoncelliste Juliette d'Ivry. C'est donc soit à 5h30 le matin ou à 20h45 et le départ se fait sur le parking au bout du chemin des chèvres à Noirmoutier. Et pensez également à réserver sur le site de la compagnie Serions-nous. En attendant, on écoute Sébastien Tellier avec Juliette Armanet, Naïka et Vanessa Paradis.

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0: Sébastien Tellier avec Juliette Armanet, vous êtes sur Nov. 18h, on écoute Adèle Castillon et Spiller, tout de suite le sortir avec Baptiste Pinson.
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0: Bonjour à toutes et à tous. Ce soir à 21h, l'auteur et musicien Bonneville vous joue un concert gratuit à l'occasion du festival Les Icoblocs à la Guérinière au site des Blocos. Je suis actuellement avec Théo Bonneville. Comment vous décririez votre musique?
1: Eh bien, on va dire que c'est de la chanson française qui après a plein de versants, de la funk, le rock aussi. Et voilà, c'est un petit melting pot un peu fantaisiste de plein de choses que j'aime. Et ça va être un plaisir de jouer nos chansons ce soir à la Guérinière.
0: Donc ce soir, vous n'êtes pas tout seul sur scène, c'est ça?
1: Non, ce soir, on sera en formule trio avec la batterie et puis le génial Diff à la guitare et à la basse, le Funky Monkey.
0: Et alors, comment vous avez commencé, vous, la musique?
1: Moi, tout petit, dans ma chambre, j'ai commencé à faire des chansons depuis le plus jeune âge, à écrire des trucs, certainement du fait que j'étais fils unique et que j'essayais de trouver du coup des occupations et de combler l'ennui. Donc j'ai commencé à écrire tout de suite des petits textes et des chansons, et puis tout jeune.
0: Et ça vous a direct passionné?
1: C'était ma grande passion à côté du football, puisqu'à la base, j'étais plus football, moi.
0: Et vous diriez que vos morceaux, ils parlent de quoi?
1: Bah, notre premier album, d'ailleurs, qui s'appelle Vite Dressing, et qui est sorti il y a un peu plus de 2 mois aujourd'hui. Il y a quelques chansons d'amour, et après, il y a quand même une grosse thématique autour du temps qui passe, du fait de profiter de la vie, et puis aussi également, on va dire qu'il évoque un peu l'anxiété contemporaine que chacun et chacune peut connaître, mais en faisant le pari de danser avec.
0: Merci beaucoup Bonneville. Pour rappel, le concert de ce soir, c'est au Blocos à la Guérinière. C'est gratuit, sans réservation et tout public. Rendez-vous à 21h. Un food truck et un bar sont aussi ouverts dès 19h. Je retrouve Bonneville dans 1 heure. À très bientôt sur 9 Mar Radio.

0: sur Nov, c'était Adèle Castillon.
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0: Demain soir, vous avez un rendez-vous avec le duo Ferdinand, qui sera d'ailleurs présent dans les rendez-vous de l'été avec Emmanuel demain midi. Ce sera un concert folk rock et c'est au parc de la Coursaudière à Chaland à 19h et c'est gratuit. Dans le prochain quart d'heure, Teddy Swim, c'est le nouveau Angèle qu'on adore, c'est Dis-le.
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0: Demain, on attend de la bruine toute la journée, 22 le matin et 24 l'après-midi, avec un ressenti plus élevé. Jeudi, c'est un ciel voilé qui est prévu et 23 degrés en maximale.
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0: Vous êtes bien sur Nov et c'était Teddy Swims.
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0: On retrouve Baptiste à 19h qui va appeler Bonneville pour son concert qui a lieu ce soir à la Guérinière lors de la soirée Zico Bloc. En attendant, c'est bientôt le bloc Nov d'Emmanuel. Et puis on écoute Pony Pony, Run Run et Pierre Demar. Je pense à vous.
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0: C'était Pony Pony Run Run et vous êtes sur Nov.
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0: 18h30, c'est le retour du bloc Nov d'Emmanuel avec tous les bons plans sortis et actus. Et juste après, Mylène Farmer et Superbus avec Kyo.
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2: Balade nocturne comme tous les mardis ce soir au Davio. Crépuscule sur les marais du Davio, c'est à la Barre de Mont avec l'écomusée. Inscription sur son site. À Barbâtre, marché nocturne artisanal rue du Centre aujourd'hui jusqu'à 22h et concert des vieux gréments à 21h à l'espace Océane. La Déferlante programme le spectacle Josiane ou l'art de la résistance ce soir à Saint-Gilles-Croix-de-Vie au Théâtre de Verdure et jeudi à Barbâtre à 21h place des Arts. C'est une proposition notamment du CCS avec un dispositif cap sur l'horizon pour les plus de 65 ans. Le spectacle est évidemment ouvert à tous, c'est gratuit. Le pitch, Josiane ou l'art de la résistance, spectacle de rue qui mêle cirque, danse et danse verticale sur fond d'humour décalé. Vous avez acrobatie, chorégraphie endiablée, chant polyphonique et jeu de quatre femmes de la compagnie avec la façade d'un petit immeuble utilisé aussi pour leurs acrobaties et leurs suspensions. Au Perrier aujourd'hui, Déambule vous accueille pour un baltrade avec le grand Barouf, quatre musiciens très festifs. C'est à 21h et on rappelle dans l'après-midi jusqu'à 21h, dernier rendez-vous des Perriers Estivales avec artistes, convivialité, atelier 15 places de la mairie. À Biotopia, site de Notre-Dame-de-Mont, balade guidée secret d'abeilles demain à 10h et on suit une apicultrice. Notez aussi jeudi une balade nocturne sur les chauves-souris à la tombée de la nuit avec la LPO à 20h30. Le tout est à réserver. Info sur biotopia.fr.
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0: sur Nov, c'était Mylène Farmer.
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0: 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Allez, on écoute tout de suite Super High et Summer.

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0: Super High sur Nov. 19h, voici Baptiste avec Bonneville pour le sortir et on écoutera juste après DJ Goja et Wham.
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2: Bonjour à toutes et à tous. Dans le cadre du festival Les Ico Blocs, le musicien et auteur Bonneville joue à 21h sur le site des Blocos à La Guérinière. Je suis en compagnie de Théo Bonneville. Qu'est-ce que le public va découvrir comme style musical ce soir?
3: Ce soir, il va y avoir un groupe composé de 3 personnes qui va être à l'image de ce qu'on peut faire sur scène, un peu survolté. Et dans le partage, en tout cas, on va essayer de faire passer un bon moment à toutes les personnes qui viennent avec nos chansons qui voguent entre chansons française et quelques morceaux peut-être un peu plus rock.
2: Et qu'est-ce qui vous anime le plus dans la musique? Est-ce que par exemple c'est la composition, le live?
3: C'est le fait d'écrire une chanson. L'aspect après de la scène et tout, j'adore parce que c'est un peu la séance de sport, quoi, et le moment où on se défoule et on essaye de faire passer les chansons au public. Mais je trouve que le moment où on crée une chanson, où on a l'idée d'une chanson, c'est le moment où ça me provoque le plus de joie.
2: Et vous diriez que l'inspiration pour vos chansons, que ce soit dans le texte ou dans les sonorités, elle vient d'où?
3: Plein de choses que j'avais écoutées tout petit, une grosse partie de chansons françaises avec Gainsbourg, Souchon, Philippe Catherine aussi, que j'adore, plein de choses. Et puis après, j'ai été aussi pas mal bercé au collège par le rap. J'ai écouté beaucoup de rap. Et puis après, le rock aussi, j'ai regardé beaucoup de concerts de rock avec mon père quand j'étais petit. Donc voilà, c'est un petit mix de tout ça, quoi.
2: Et pour autant, est-ce que vous diriez que c'est important de créer son propre univers, que ce soit pareil visuellement ou musicalement?
3: Je pense qu'on a besoin d'avoir un univers autant visuel ou quoi pour avoir un espace de création. Et à partir du moment où on crée des choses, d'ailleurs, on crée un univers, on imagine d'autres choses. Une chanson, c'est 3 minutes, mais généralement, dans notre tête, on a bien plus qu'une chanson au moment où on l'écrit.
2: Merci beaucoup, Bonneville. Pour tous les intéressés, le concert est à 21h, c'est gratuit, sans réservation, et c'est au Blocos à La Guérinière. Un food truck et un bar sont aussi prévus dès 19h. Passez une très bonne soirée sur Nov Ma Radio.

0: DJ Goja, vous êtes sur Nov.
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0: Notez dans votre agenda que vous avez une exposition Noirmoutier dans tous ses états par Mickaël Hébert. C'est jusqu'au 25 août, une exposition dédiée au paysage côtier qui casse également les codes en mélangeant très précis du carnet de voyage à l'imaginaire de la figuration libre. C'est de 10h à 18h30 au centre culturel Les Salorges. De notre côté, Snow Patrol, Bruno Mars et Christophe Willem, c'est maintenant.

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0: Snow Patrol, vous êtes bien sur Nov.
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0: On retrouve Emmanuel et son bloc Nov pour tous les bons plans actués sortis du Nord-Ouest Vendée. Et juste après, on écoutera Alex Warren, Estelle avec American Boy et Tovelo avec Stromae.
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2: Nouvelle expo au Salorge dès aujourd'hui jusqu'au 25 août. Noirmoutier dans tous ses états avec Michael Hébert, architecte et peintre. Il vous attend de 10h à 18h30, l'entrée est libre. Musique ce soir avec la déferlante à l'Herbaudière et Brazza Kudja. Un mélange unique pour un voyage coloré entre des rythmes brésiliens, des polyphonies, des Balkans et un univers intimiste de chansons à texte. Ne ratez pas ce programme au parking Ganacho. Allez, dernier mercredi de l'été pour l'heure bleue, hashtag 2 avec des compositions de l'artiste Juliette Divry, violoncelliste, inspirée par l'environnement des marais salants. Expérience sensible justement en plein cœur des marais à ciel ouvert. À venir ces heures bleues à 5h30 le matin et 20h45 le soir. C'est demain. Réservation sur lacompagnie-serions-nous.com. À Chalons, c'est le dernier mercredi de l'été. Demain, dans le parc de la Coursaudière, avec le duo Ferdinand, invité ce même jour dans nos rendez-vous de l'été demain à 12h35. Ambiance folk rock avec Timothée et Corentin, plume alerte, un vibrato puissant et beaucoup d'énergie. On peut en prime demain déguster les propositions de Gaston Burgers et de la cave chalandaise à la Coursaudière à 19h. À la Guérinière, vous avez une expo de dinosaures demain, salle de la Salicorne, de 10h à midi et de 14h à 18h. Ce sera 5 euros l'entrée. Et puis à Noirmoutier, le cinéma Mimosa propose une séance du film Un Grand Raccourci demain en présence de ces jeunes réalisateurs nantais qui ont 22 ans, Clément Devilliers et Armand Fouex. On retrouve au passage Anja Verderosa qui nous a bluffé dans L'Épreuve du Feu. Elle a un petit rôle dans ce film. Réservé très vite pour découvrir cette création estivale.
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0: Alex Warren et vous êtes sur Novma Radio.
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0: Ce soir, vous allez au concert de Bonneville à l'occasion des Zico Blocs sur le site des Blocos. C'est à la Guérinière et c'est à 21h. De la chanson française, du rock et de la poésie. Bref, vous allez passer une très très bonne soirée, ça c'est sûr. On se retrouve demain pour un nouveau sortir. Et en attendant, on écoute Benson Boone, le dernier Benny Blanco qui est super sympa et le dernier Feu Chatterton.
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